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0: 41 500 à Paris, d'après le ministère de l'Intérieur. La mobilisation lycéenne s'est poursuivie hier pour l'acte 5. Le ministère de l'Éducation nationale évoque un mouvement en recul avec 214 fermetures d'établissements scolaires. Un rendez-vous entre Édouard Geffray et les organisations lycéennes est prévu jeudi après-midi. Les regards sont désormais tournés vers la manifestation du 17 octobre ce samedi. Plusieurs organisations étudiantes et lycéennes appellent à participer à la journée d'action autour du thème du pouvoir d'achat. Le parquet national antiterroriste se saisit de l'enquête à Aubagne après la fusillade dans le collège Lacanal lundi. L'adolescent de 14 ans, suspecté d'être à l'origine des tirs, avait probablement adhéré à la mouvance qui glorifie les tueries de masse. Le texte sera examiné au Sénat dans les prochaines semaines, mais c'est une énorme satisfaction pour les associations féministes. Les députés ont adopté à l'unanimité la loi intégrale contre les violences sexistes et sexuelles. Un texte qui fait suite à l'affaire Liana et à la mobilisation qui a suivi dans le pays. Le texte comporte plus de 110 articles. Dans l'actualité également, des perquisitions menées par le parquet national financier hier. Plusieurs entreprises du secteur de la maintenance nucléaire ont été visées dans le cadre d'investigations sur des soupçons de corruption en bande organisée. Certains domiciles de salariés d'EDF ont également été perquisitionnés. D'autres logiciels piratés, c'est l'alerte émise par l'autorité nationale chargée de la cyberdéfense hier. Elle précise que des systèmes de réfrigération ont été visés au lendemain d'une première cyberattaque qui a touché plus de 250 magasins en France, majoritairement de la coopérative U et Intermarché. Et puis un mot de foot pour finir, Lens peut nourrir des regrets. Les Lensois se sont inclinés 2-0 sur leur pelouse face au Sporting Portugal lors de la deuxième journée de la Ligue des Champions. Les Sang et Or sont 19e du classement. Voilà pour l'essentiel de l'information, c'est la fin de cette édition. Très bonne journée à tous.
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2: Bonjour à tous. Plus de 161 000 manifestants sur tout le territoire, 41 500 à Paris, d'après le ministère de l'Intérieur. La mobilisation lycéenne s'est poursuivie hier pour l'acte 5. Le ministère de l'Éducation nationale évoque un mouvement en recul avec 214 fermetures d'établissements scolaires. Un rendez-vous entre Édouard Geffray et les organisations lycéennes est prévu jeudi après-midi. Les regards sont désormais tournés vers la manifestation du 17 octobre ce samedi. Plusieurs organisations étudiantes et lycéennes appellent à participer à la journée d'action autour du thème du pouvoir d'achat. Le parquet national antiterroriste se saisit de l'enquête à Aubagne après la fusillade dans le collège Lacanal lundi. L'adolescent de 14 ans, suspecté d'être à l'origine des tirs, avait probablement adhéré à la mouvance qui glorifie les tueries de masse. Le texte sera examiné au Sénat dans les prochaines semaines, mais c'est une énorme satisfaction pour les associations féministes. Les députés ont adopté à l'unanimité la loi intégrale contre les violences sexistes et sexuelles. Un texte qui fait suite à l'affaire Liana et à la mobilisation qui a suivi dans le pays. Le texte comporte plus de 110 articles. Dans l'actualité également, des perquisitions menées par le parquet national financier hier. Plusieurs entreprises du secteur de la maintenance nucléaire ont été visées dans le cadre d'investigations sur des soupçons de corruption en bande organisée. Certains domiciles de salariés d'EDF ont également été perquisitionnés. D'autres logiciels piratés, c'est l'alerte émise par l'autorité nationale chargée de la cyberdéfense hier. Elle précise que des systèmes de réfrigération ont été visés au lendemain d'une première cyberattaque qui a touché plus de 250 magasins en France, majoritairement de la coopérative U et Intermarché. Et puis un mot de foot pour finir, Lens peut nourrir des regrets. Les Lensois se sont inclinés 2-0 sur leur pelouse face au Sporting Portugal lors de la deuxième journée de la Ligue des Champions. Les Sang et Or sont 19e du classement. Voilà pour l'essentiel de l'information, c'est la fin de cette édition. Très bonne journée à tous.
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1: Toute l'info, c'est maintenant avec Sophie Fritsch. Bonjour Sophie.
2: Bonjour Sylvain, bonjour à tous. 10 personnes ont été interpellées dans le quartier de Tujac à Brive dans le cadre de 2 enquêtes liées au trafic de stupéfiants. La première concerne l'enlèvement et la séquestration de 2 adolescents contraints de monter dans le coffre d'une voiture avant d'être violentés. 7 suspects ont été mis en examen, dont 5 placés en détention provisoire. Lors d'une seconde opération menée avec le RAID, les policiers ont saisi plus de 2 kilos de cannabis, de la cocaïne et plusieurs armes. L'Intermarché d'Altillac fait partie des 300 magasins touchés par la cyberattaque qui a visé lundi les systèmes de régulation frigorifique de plusieurs enseignes de la grande distribution. Les rayons de produits frais et surgelés ont dû être vidés. Le montant des pertes de marchandises et du manque à gagner n'est pas encore connu. Le retour à la normale va prendre plusieurs jours selon

0: la livraison de nouvelles marchandises et la sécurisation des systèmes. La campagne de vaccination contre la grippe et le Covid-19 a débuté hier partout en France. Elle se poursuivra jusqu'à fin janvier. Elle cible en priorité les personnes âgées, les personnes atteintes de maladies chroniques, les femmes enceintes et les personnes immunodéprimées. L'objectif est de limiter les formes graves et les hospitalisations après une épidémie de grippe particulièrement sévère l'hiver dernier, responsable de 12 700 décès en France. Les autorités sanitaires recommandent de se faire vacciner dès ce mois d'octobre. La vaccination contre le Covid reste remboursée pour tous. Les deux vaccins peuvent être administrés lors d'un seul et même rendez-vous, par exemple en pharmacie ou auprès d'un professionnel de santé. Et puis l'association de la Corrèze en partage a réuni ses adhérents à Nave pour son assemblée générale. Créée en 2023, elle compte aujourd'hui 150 membres et 17 délégués locaux répartis dans 13 pays avec pour objectif de faire rayonner la Corrèze en France et à l'international. L'association a lancé une nouvelle plateforme numérique baptisée 19 Connect pour faciliter les échanges entre ses membres. Plusieurs projets se poursuivent également autour du patrimoine, de la jeunesse et de l'avenir du territoire. Le prochain rendez-vous majeur de l'association se tiendra le 17 juillet prochain à Ussel pour les rencontres internationales de la Corrèze en partage. On continue ce Jardin Info avec le point sur l'actu en France et dans le monde. Bonjour Emmanuel Lafont.
1: Bonjour à tous. Plus de 161 000 manifestants sur tout le territoire, 41 500 à Paris d'après le ministère de l'Intérieur. La mobilisation lycéenne s'est poursuivie hier pour l'acte 5. Le ministère de l'Éducation nationale évoque un mouvement en recul avec 214 fermetures d'établissements scolaires. Un rendez-vous entre Édouard Geffray et les organisations lycéennes est prévu jeudi après-midi. Les regards sont désormais tournés vers la manifestation du 17 octobre ce samedi. Plusieurs organisations étudiantes et lycéennes appellent à participer à la journée d'action autour du thème du pouvoir d'achat. Le parquet national antiterroriste se saisit de l'enquête à Aubagne après la fusillade dans le collège Lacanal lundi. L'adolescent de 14 ans, suspecté d'être à l'origine des tirs, avait probablement adhéré à la mouvance qui glorifie les tueries de masse. Le texte sera examiné au Sénat dans les prochaines semaines, mais c'est une énorme satisfaction pour les associations féministes. Les députés ont adopté à l'unanimité la loi intégrale contre les violences sexistes et sexuelles. Un texte qui fait suite à l'affaire Liana et à la mobilisation qui a suivi dans le pays. Le texte comporte plus de 110 articles. Dans l'actualité également, des perquisitions menées par le parquet national financier hier. Plusieurs entreprises du secteur de la maintenance nucléaire ont été visées dans le cadre d'investigations sur des soupçons de corruption en bande organisée. Certains domiciles de salariés d'EDF ont également été perquisitionnés. D'autres logiciels piraté, c'est l'alerte émise par l'autorité nationale chargée de la cyberdéfense hier. Elle précise que des systèmes de réfrigération ont été visés au lendemain d'une première cyberattaque qui a touché plus de 250 magasins en France, majoritairement de la coopérative U et Intermarché. Et puis un mot de foot, pour finir, Lens peut nourrir des regrets. Les Lensois se sont inclinés 2-0 sur leur pelouse face au Sporting Portugal lors de la deuxième journée de la Ligue des Champions. Les Sang et Or sont 19e du classement. Voilà pour l'essentiel de l'information, c'est la fin de cette édition. Très bonne journée à tous.
0: Merci beaucoup Emmanuel, on poursuit avec la couleur de notre ciel. Quelques nuages sont en place pour débuter la journée, mais très vite les éclaircies l'emportent et l'ambiance est calme et belle ce mercredi. Nos thermomètres affichent de 13 à 16 degrés au meilleur ce matin et nos maximales sont plutôt douces et affichent de 17 à 23 degrés cet après-midi. On poursuit avec le quintet direction l'hippodrome de Reims avec 16 chevaux au départ de la course tout à l'heure vers 13h55. Pour Jordan FM, la sélection s'appuie aujourd'hui sur le 10 retenu comme base. Il est accompagné des 2, 15, 5 et 8. Les 6 et 13 complètent cette sélection avec une attention particulière portée aujourd'hui sur le 9.
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0: très très bon réveil avec Adèle Castillon sur Jordan FM.
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0: Une nouvelle journée a démarré à vos côtés dans le Cantal, la Corrèze et le Lot. Soyez les bienvenus sur Jordan FM, c'est le coup d'envoi des matinales. Bonjour Charlotte.
2: Bonjour Sylvain, bonjour à tous.
0: Vous démarrez votre journée, vous êtes peut-être là en train d'ouvrir les yeux et de vous dire « Ah, j'ai pas le goût aujourd'hui.
3: Oh, j'ai pas motivé du tout, pas du tout. »
0: Bon, bah vous savez quoi?
2: Ça peut se comprendre.
0: Oui, mais on va être là pour faire en sorte que ce réveil soit un peu plus facile, un peu plus agréable.
2: Ah bah ça va aider, c'est sûr.
0: On a plein de choses qui sont au programme. Pour démarrer aujourd'hui Charlotte, je voudrais juste inviter nos auditeurs et auditrices à faire un petit tour sur la page Facebook Jordan FM. Pourquoi? Parce qu'il y a la vidéo de votre club Rouge et Bleu, c'était lundi soir. On a reçu le troisième ligne du stade Aurillacois, Théo Cambon donc, qui est venu au micro de Jordan FM. Le club Rouge et Bleu, c'est l'émission 100% stade Aurillacois et c'est tous les lundis en vidéo et c'est donc à retrouver sur la page Facebook Jordan FM. Voilà, pendant que vous avalez votre petit déjeuner, quand vous serez aux toilettes tout à l'heure, vous autorisez une petite vidéo.
2: Oui, c'est tout, voilà. En quelques secondes.
0: Et puis vous revenez nous voir, il y a plein de choses qui vont arriver ce matin dans les idées sorties, par exemple les infos pratiques, mais aussi la musique. On aura dans les prochaines minutes Blondie par exemple avec Heart of Glass et Zara Larsson également, Lush Life sur Jordan FM. Bon réveil.
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1: Quelques nuages persistent pour débuter la journée, mais les éclaircies l'emportent rapidement et l'ambiance est calme et belle ce mercredi sur notre département. Du côté de notre mercure, comptez de 13 à 16 degrés au meilleur ce matin. Nos maximales sont plutôt douces cet après-midi et affichent de 17 à 23 degrés. 17 à Chaméra, 20 pour Saint-Angèle, 23 degrés pour Beaulieu. Jeudi et vendredi, seuls les rayons de soleil dominent sur les cartes des prévisions. Météo France annonce une alternance d'averses et d'éclaircies en place pour notre week-end.
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0: incontournable bon Blondie ce matin sur Jordan FM.
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0: On vous souhaite un très très bon réveil. Aujourd'hui, nous parlons de ce qui va se passer à Morse. Après un hiver marqué par d'importantes crues, un été de sécheresse historique, le syndicat mixte Célé-Lot-Médian organise la 5e édition de Célotone. Alors ça démarre il y a quelques jours, ça continue jusqu'au 17 octobre. Une manifestation gratuite pour inviter habitants et acteurs locaux à mieux appréhender le risque inondation face au dérèglement climatique.
2: Dans le Cantal, un temps fort est prévu demain à Morse, dès 9h sur le marché. Le public pourra tester un dispositif de réalité virtuelle avec le Centre Permanent d'Initiative pour l'Environnement, Autoverne qui simule une inondation. À 11h, une visite guidée du système d'endiguement de l'Arcambe partira du stand du syndicat du bassin Célé-Lot-Médian. Par ailleurs, le documentaire France 2100, Il était une fois demain, sera projeté aujourd'hui, ce soir donc, à Bagnac, entre Cantal et Lot.
0: Il y a d'autres rendez-vous qui rythment cette quinzaine sur les départements du Lot, du Cantal et de l'Aveyron. Un programme complet à retrouver sur celelotmedian.com. Les inscriptions d'ailleurs sont aussi accessibles sur ce site. Donc on le redit, ce soir, il y a une projection. France 2100, Il était une fois demain, c'est à Bagnac que ça va se passer. Et puis rendez-vous demain à Morse, dès 9h sur le marché, avec ce dispositif de réalité virtuelle. Voilà pour vos sorties ce soir et demain. On a d'autres choses évidemment qui vont arriver sur Jordan FM. On parlera notamment tout à l'heure du salon Une Mine de Livres ou encore de candidatures pour la Maison de Noël à Égletons. Et puis on va retrouver de la musique bien sûr. On repart avec Bormin. Voici Pump Top Kicks sur Jordan FM. Bon réveil.

0: Merci d'écouter les matinales sur Jordan FM. C'est parti pour une nouvelle journée sous le signe des astres. Voici justement votre horoscope de ce matin sur Jordan FM.
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2: Bélier, si vos nuits sont agitées, prenez plutôt une infusion avant de vous endormir.
3: Taureau, calmez-vous au bureau. Tout le monde ne possède pas votre résistance ni vos capacités de travail.
4: Gémeaux, ne montez pas sur vos grands chevaux si vos collaborateurs ne suivent pas votre rythme.
5: Cancer, la vie en duo vous satisfait pleinement. Vous êtes sur la même longueur d'onde que votre moitié et cela vous ravit.
6: Lion, vous faites des projets avec votre partenaire, vous voyez loin, très loin ensemble.
7: Vierge, ça plane pour vous en ce moment. Vous vous laissez porter par une vague amoureuse.
8: Balance, quelle exigence!
9: Avis à vos associés ou à vos collaborateurs de travail, vous êtes intraitable en ce moment.
10: Scorpion, exposez votre stratégie au lieu de penser que c'est une évidence pour tout le monde.
11: Sagittaire, mettez un peu de rondeur dans vos propos afin de ménager les susceptibilités.
12: Capricorne, votre dynamisme et votre tonus vous permettent de soutenir le rythme trépidant de vos activités.
13: Verseau, vous aspirez à la reconnaissance de vos pairs et de vos collaborateurs.
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0: Bon mercredi, bon réveil.
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0: On va retrouver notre roue des quiz dans les prochaines secondes. Avant ça, dans le Cantal, la Corrèze et le Lot. 6h30, voici les infos. On fait le point sur les infos avec Sophie Fritsch. Bonjour Sophie.
2: Bonjour Sylvain, bonjour à tous. 10 personnes ont été interpellées dans le quartier de Tujac à Brive dans le cadre de 2 enquêtes liées au trafic de stupéfiants. La première concerne l'enlèvement et la séquestration de 2 adolescents contraints de monter dans le coffre d'une voiture avant d'être violentés. 7 suspects ont été mis en examen, dont 5 placés en détention provisoire. Lors d'une seconde opération menée avec le RAID, les policiers ont saisi plus de 2 kilos de cannabis, de la cocaïne et plusieurs armes. L'Intermarché d'Altillac fait partie des 300 magasins touchés par la cyberattaque qui a visé lundi les systèmes de régulation frigorifique de plusieurs enseignes de la grande distribution. Les rayons de produits frais et surgelés ont dû être vidés. Le montant des pertes de marchandises et du manque à gagner n'est pas encore connu. Le retour à la normale va prendre plusieurs jours selon la livraison de nouvelles marchandises et la sécurisation des systèmes. La campagne de vaccination contre la grippe et le Covid-19 a débuté hier partout en France. Elle se poursuivra jusqu'à fin janvier. Elle cible en priorité les personnes âgées, les personnes atteintes de maladies chroniques, les femmes enceintes et les personnes immunodéprimées. L'objectif est de limiter les formes graves et les hospitalisations après une épidémie de grippe particulièrement sévère l'hiver dernier, responsable de 12 700 décès en France. Les autorités sanitaires recommandent de se faire vacciner dès ce mois d'octobre. La vaccination contre le Covid reste remboursée pour tous. Les 2 vaccins peuvent être administrés lors d'un seul et même rendez-vous, par exemple en pharmacie ou auprès d'un professionnel de santé. Et puis l'association La Corrèze en Partage a réuni ses adhérents à NAV pour son assemblée générale. Créée en 2023, elle compte aujourd'hui 150 membres et 17 délégués locaux répartis dans 13 pays avec pour objectif de faire rayonner la Corrèze en France et à l'international. L'association a lancé une nouvelle plateforme numérique baptisée 19 Connect pour faciliter les échanges entre ses membres. Plusieurs projets se poursuivent également autour du patrimoine, de la jeunesse et de l'avenir du territoire. Le prochain rendez-vous majeur de l'association se tiendra le 17 juillet prochain à Ussel pour les rencontres internationales de la Corrèze en Partage. On continue ce Jordan Info avec le point sur l'actu en France et dans le monde. Bonjour Emmanuel Lafond.
3: Bonjour à tous. Plus de 161 000 manifestants sur tout le territoire, 41 500 à Paris d'après le ministère de l'Intérieur. La mobilisation lycéenne s'est poursuivie hier pour l'acte 5. Le ministère de l'Éducation nationale évoque un mouvement en recul avec 214 fermetures d'établissements scolaires. Un rendez-vous entre Édouard Geffray et les organisations lycéennes est prévu jeudi après-midi. Les regards sont désormais tournés vers la manifestation du 17 octobre ce samedi. Plusieurs organisations étudiantes et lycéennes appellent à participer à la journée d'action autour du thème du pouvoir d'achat. Le parquet national antiterroriste se saisit de l'enquête à Aubagne après la fusillade dans le collège Lacanal lundi. L'adolescent de 14 ans, suspecté d'être à l'origine des tirs, avait probablement adhéré à la mouvance qui glorifie les tueries de masse. Le texte sera examiné au Sénat dans les prochaines semaines, mais c'est une énorme satisfaction pour les associations féministes. Les députés ont adopté à l'unanimité la loi intégrale contre les violences sexistes et sexuelles. Un texte qui fait suite à l'affaire Liana et à la mobilisation qui a suivi dans le pays. Le texte comporte plus de 110 articles. Dans l'actualité également, des perquisitions menées par le parquet national financier hier. Plusieurs entreprises du secteur de la maintenance nucléaire ont été visées dans le cadre d'investigations sur des soupçons de corruption en bande organisée. Certains domiciles de salariés d'EDF ont également été perquisitionnés. D'autres logiciels piraté, c'est l'alerte émise par l'autorité nationale chargée de la cyberdéfense hier. Elle précise que des systèmes de réfrigération ont été visés au lendemain d'une première cyberattaque qui a touché plus de 250 magasins en France, majoritairement de la coopérative U et Intermarché. Et puis un mot de foot, pour finir, Lens peut nourrir des regrets. Les Lensois se sont inclinés 2-0 sur leur pelouse face au Sporting Portugal lors de la 2e journée de la Ligue des Champions. Les Sang et Or sont 19e du classement. Voilà pour l'essentiel de l'information, c'est la fin de cette édition. Très bonne journée à tous.
2: Merci beaucoup Emmanuel, on poursuit avec la couleur de notre ciel. Quelques nuages sont en place pour débuter la journée, mais très vite les éclaircies l'emportent et l'ambiance est calme et belle ce mercredi. Nos thermomètres affichent de 13 à 16 degrés au meilleur ce matin et nos maximales sont plutôt douces et affichent de 17 à 23 degrés cet après-midi. On poursuit avec le quintet direction l'hippodrome de Reims avec 16 chevaux au départ de la course tout à l'heure vers 13h55. Pour Jordan FM, la sélection s'appuie aujourd'hui sur le 10 retenu comme base. Il est accompagné des 2, 15, 5 et 8 suite. Les 6 et 13 complètent cette sélection avec une attention particulière portée aujourd'hui sur le 9.
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0: Offenbach, Star Sailor sur Jordan FM.
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0: Merci de commencer votre journée avec nous dans le Cantal, la Corrèze et le Lot. Sur Jordan FM dans les matinales, il y a maintenant notre roue des quiz avec le quiz du jour. Ce sera un quiz sur le nom des marques à l'étranger, Charlotte.
2: Très bien.
0: Parce que bah, nous, on connaît les marques d'une certaine manière, mais à l'étranger, ces marques, elles sont peut-être différentes. On va faire le point tout de suite avec cette première question. Par exemple, en Angleterre, la marque de voiture Opel s'appelle Topel ou Vauxhall ?
2: Vauxhall.
0: Ouais, c'est une bonne réponse, c'est un classique, hein, Vauxhall.
2: Ouais.
0: Premier point marqué, bravo. On passe à la deuxième question. Mastrolindo serait le nom italien pour...
2: De Monsieur Propre.
0: Monsieur Propre, effectivement.
2: T'as vrai, pas besoin de proposer, mais bien sûr, Mastrolindo. Moi, je parle italien, qu'est-ce que tu veux ?
0: Alors, il s'appelle comment en Croatie ?
2: J'en sais.
0: Il s'appelle Meister Proper. Ah, et en Angleterre, il s'appelle comment ?
2: Meister Proper.
0: Non.
2: Non.
0: Il s'appelle Flash. Mais c'était okay. Pas dans le quiz, tu vois.
2: Ah ouais.
0: J'aurais pu.
2: T'aurais dû, parce que tu vois, je le savais plus en italien que...
0: On va partir au Québec, là-bas. Au Québec, on va pas chez KFC, mais on va chez PFK. C'est vrai ou c'est faux?
2: C'est vrai.
0: Eh ben oui.
2: Poulet frit quelque chose, non?
0: Kentucky, c'est ça. En France, ouais. KFC, c'est Kentucky Fried Chicken.
2: Mais comme il passe tout en français.
0: C'est ça, poulet frit Kentucky. Donc on va chez PFK. Voici Charlotte, même si c'est déjà gagné pour aujourd'hui, la quatrième question. En Australie, Burger King n'a pas pu porter ce nom parce qu'une entreprise australienne s'appelait déjà comme ça. Du coup, on mange pas chez Burger King. On mange chez qui? Chez Burger Queen ou chez Hungry Jack's?
2: Hungry Jack's.
0: Bonne réponse, là aussi, 4 sur 4. La cinquième et dernière question, c'est ce qui concerne les supermarchés. On peut aller faire ses courses chez Intermarché, Auchan, Carrefour, etc. Mais justement, comment s'appelle Carrefour en Chine? Est-ce que c'est Carrefour, qui veut dire faire attention à, ou est-ce que c'est Jia le Fou?
2: Jia le Fou.
0: Bah oui, c'est une bonne réponse là aussi.
2: Alors je suis très étonnée parce que t'as pas inventé un mot en chinois du coup, parce que Carrefour tu l'as fait en anglais.
0: Ça aurait pu être
2: ouais,
0: Carrefour.
2: Mais je suis très déçue. Je te demanderai la prochaine fois de jouer le jeu jusqu'au bout.
0: Pour la petite histoire, Jia le Fou, ça veut dire famille, bonheur, joie.
2: Oh, c'est beau.
0: Allez, dans un instant la météo, et puis côté musique, on aura Pierre Garnier avec l'horizon.
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1: Quelques nuages persistent pour débuter la journée, mais les éclaircies l'emportent rapidement et l'ambiance est calme et belle ce mercredi sur notre département. Du côté de notre mercure, comptez de 13 à 16 degrés au meilleur ce matin. Nos maximales sont plutôt douces cet après-midi et affichent de 17 à 23 degrés. 17 à Bourg-les-Orgues, 20 à Tulle, 23 degrés pour Brive. Jeudi et vendredi, seuls les rayons de soleil dominent sur les cartes des prévisions. Météo France annonce une alternance d'averses et d'éclaircies en place pour notre week-end.
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0: Joseph Kamel, Vita sur Jordan FM.
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0: Et la sélection télé, ce sera dans quelques secondes. Pour l'instant, on parle du repas des aînés qui va faire son retour pour la nouvelle année. Alors on prend un petit peu d'avance, bien sûr. La ville d'Aurillac et le centre communal d'action sociale renouent avec ce repas des aînés organisé pour la première fois depuis plusieurs années. Les Aurillacois âgés de 75 ans et plus pourront donc choisir de participer à ce temps convivial ou, pour ceux qui ne peuvent pas être présents, bénéficier d'un colis gourmand. Ce repas du nouvel an, il aura lieu le samedi 16 janvier 2027. Ce sera à 12h30 à la halle de l'Escudilier.
2: Il est gratuit hein, pour les personnes âgées de 75 ans et plus résidant à Aurillac. Les conjoints ou accompagnants de moins de 75 ans peuvent également participer au repas, moyennant une participation de 30 euros. Pour le colis gourmand, les personnes âgées de 75 ans et plus résidant à Aurillac qui ne peuvent pas participer au repas peuvent choisir de recevoir un colis gourmand pour une personne seule ou en couple. Les colis, enfin un couple plutôt, hein, les colis seront distribués dans le courant du mois de janvier 2027.
0: Vous pouvez bien sûr vous inscrire, que ce soit pour le repas ou pour le colis gourmand. C'est obligatoire d'ailleurs, c'est auprès du Centre communal d'action sociale, 5 rue Éloi Chapsal. Vous avez différentes dates qui vous sont proposées. Le mieux, c'est évidemment de composer le numéro de téléphone suivant, le 04 71 62 89 00. 04 71 62 89 00. Très très bon début de journée avec Jordan FM. On continue ensemble pour ce matin. On vous offrira tout à l'heure des invitations pour le concert de Lynn. Restez avec nous, on va tout vous expliquer dans la suite de nos matinales sur Jordan FM. Le temps de retrouver l'actu à 7h. Le programme télé dans un instant. Et The Weeknd, voici In Your Eyes sur Jordan FM. Bon réveil.

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2: Bonjour, au programme de votre soirée télé de ce mercredi 14 octobre sur TF1, Tracker, la suite de la série. Sur France 2, On aboie en silence, téléfilm. Sur TMC, Bonne conduite, film avec Laure Calamy. Pauline a une méthode de bien à elle pour faire de la prévention routière. Formatrice dans un centre de récupération de points le jour, elle se transforme en serial killeuse de chauffeur la nuit. Sur W9, Enquête criminelle, magazine. Sur France 3, Des racines et des ailes, magazine présenté par Carole Gessler. Sur le thème Passion Patrimoine, mon île en Normandie, les îles anglo-normandes conservent leur patrimoine normand ancestral malgré leurs appartenances nationales différentes. Sur France 4, Johnny Hallyday symphonique, spectacle musical. L'objectif du directeur artistique historique de Johnny Hallyday est de faire revivre sur scène l'univers artistique du chanteur en faisant entendre sa voix accompagnée par 100 musiciens. Et puis sur M6, La France a un incroyable talent au divertissement présenté par Karine Le Marchand. Très belle soirée télé à tous.
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1: Il est 7h, bon mercredi, dans un instant notre quoi donc, le retour de la musique et tout de suite la météo et les infos. Et le point sur les infos de ce mercredi, c'est avec Sophie Fritsch. Bonjour Sophie.
2: Bonjour Sylvain, bonjour à tous. 10 personnes ont été interpellées dans le quartier de Tujac à Brive dans le cadre de 2 enquêtes liées au trafic de stupéfiants. La première concerne l'enlèvement et la séquestration de 2 adolescents contraints de monter dans le coffre d'une voiture avant d'être violentés. 7 suspects ont été mis en examen, dont 5 placés en détention provisoire. Lors d'une seconde opération menée avec le RAID, les policiers ont saisi plus de 2 kilos de cannabis, de la cocaïne et plusieurs armes. L'Intermarché d'Altillac fait partie des 300 magasins touchés par la cyberattaque qui a visé lundi les systèmes de régulation frigorifique de plusieurs enseignes de la grande distribution. Les rayons de produits frais et surgelés ont dû être vidés. Le montant des pertes de marchandises et du manque à gagner n'est pas encore connu. Le retour à la normale va prendre plusieurs jours selon la livraison de nouvelles marchandises et la sécurisation des systèmes. La campagne de vaccination contre la grippe et le Covid-19 a débuté hier partout en France. Elle se poursuivra jusqu'à fin janvier. Elle cible en priorité les personnes âgées, les personnes atteintes de maladies chroniques, les femmes enceintes et les personnes immunodéprimées. L'objectif est de limiter les formes graves.

0: graves et les hospitalisations après une épidémie de grippe particulièrement sévère l'hiver dernier, responsable de 12 700 décès en France. Les autorités sanitaires recommandent de se faire vacciner dès ce mois d'octobre. La vaccination contre le Covid reste remboursée pour tous. Les deux vaccins peuvent être administrés lors d'un seul et même rendez-vous, par exemple en pharmacie ou auprès d'un professionnel de santé. Et puis l'association La Corrèze en Partage a réuni ses adhérents à Naves pour son assemblée générale. Créée en 2023, elle compte aujourd'hui 150 membres et 17 délégués locaux répartis dans 13 pays avec pour objectif de faire rayonner la Corrèze en France et à l'international. L'association a lancé une nouvelle plateforme numérique baptisée 19 Connect pour faciliter les échanges entre ses membres. Plusieurs projets se poursuivent également autour du patrimoine, de la jeunesse et de l'avenir du territoire. Le prochain rendez-vous majeur de l'association se tiendra le 17 juillet prochain à Ussel pour les rencontres internationales de la Corrèze en Partage. On continue ce Jardin d'info avec le point sur l'actu en France et dans le monde. Bonjour Emmanuel Lafond.
1: Bonjour à tous. Les lycéens ont de nouveau défilé hier dans plusieurs villes pour dénoncer leurs conditions d'apprentissage. Ils étaient plus de 160 000 selon le ministère de l'Intérieur, 480 000 selon les organisateurs. En parallèle, le gouvernement a fait état d'un recul des fermetures d'établissements hier matin avec 214 lycées fermés contre 224 jeudi dernier. On rappelle que des représentants des mouvements lycéens ont rendez-vous demain avec le ministre de l'Éducation nationale, Edouard Geffray. Et depuis le début du mouvement, 36 enquêtes de l'IGPN, la police des polices, ont été ouvertes. C'est ce qu'a indiqué hier le ministre de l'Intérieur, Laurent Nunez, devant le Sénat. Et d'ailleurs, le policier accusé d'être à l'origine du tir de LBD qui a éborgné un lycéen à Tours fin septembre. Il a été mis en examen pour violence aggravée hier. Dans le reste de l'actualité, ce texte était réclamé depuis longtemps par les associations féministes et de défense des enfants. Le projet de loi intégrale contre les violences sexistes et sexuelles a été adopté hier à l'unanimité par l'Assemblée nationale. Il prévoit notamment une nouvelle infraction sur l'inceste ou encore la mise en place d'un socle minimal d'enquête dans toute procédure portant sur des violences sexuelles, sexistes ou intrafamiliales. L'examen doit se poursuivre au Sénat. Les pêcheurs vont recevoir une aide sur le carburant en avance. L'annonce hier du ministère de la mer, conséquence de la poursuite de la hausse des prix des carburants. Les 2000 entreprises de pêche devaient ainsi commencer à la toucher dès hier, 11 millions d'euros au total. Ce drame en Guyane, un enfant âgé de 7 ans, oublié dans un car scolaire, a été retrouvé mort hier en début d'après-midi. Le bus avait rejoint son dépôt. À ce stade, aucune information n'a été communiquée sur les causes exactes du décès de l'enfant. Une enquête est en cours, notamment pour établir les responsabilités de chacun. Et puis on termine avec un mot de football. Lille a résisté et a cru à l'exploit à Arsenal avant d'encaisser 3 buts en 7 minutes. Les Gunners s'imposent 3-0 pour la deuxième journée de Ligue des Champions, c'était hier. Avant ça, Lens n'a pas fait mieux et s'est incliné à domicile face au Sporting Portugal. Score final 2-0. Excellent début de journée à tous.
0: Merci beaucoup Emmanuel. On poursuit avec la couleur de notre ciel. Quelques nuages sont en place pour débuter la journée, mais très vite les éclaircies l'emportent et l'ambiance est calme et belle ce mercredi. Nos thermomètres affichent de 13 à 16 degrés au meilleur ce matin et nos maximales sont plutôt douces et affichent de 17 à 23 degrés cet après-midi. On poursuit avec le quintet, direction l'hippodrome de Reims avec 16 chevaux au départ de la course tout à l'heure vers 13h55. Pour Jordan FM, la sélection s'appuie aujourd'hui sur le 10 retenu comme base. Il est accompagné des 2, 15, 5 et 8. Les 6 et 13 complètent cette sélection avec une attention particulière portée aujourd'hui sur le 9.
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0: Voici maintenant la trompette qui annonce l'arrivée de notre quoi donc ? Cette trompette, une fois qu'elle a retenti, c'est à vous de faire des propositions de réponses. Charlotte a préparé une question et tu vas nous la poser tout de suite.
2: Le drapeau des Philippines a une particularité unique au monde. En temps de guerre, la réglementation prévoit qu'il doit... quoi donc ?
0: Ah, c'est très précis. Alors bien sûr, il y a la solution de facilité. Demandez à Google, à ChatGPT, mais c'est pas ce qui nous intéresse. Nous, on veut découvrir ce qui vous passe là, dans le cerveau. On veut voir à quoi vous pensez. Peut-être même que vous l'avez vraiment sans aller chercher cette bonne réponse. C'est le moment de nous écrire. Charlotte nous redonne une seconde fois le quoi donc ?
2: Le drapeau des Philippines a une particularité unique au monde. En temps de guerre, la réglementation prévoit qu'il doit... quoi donc ?
0: N'hésitez pas à prendre quelques minutes pour nous rendre visite sur la page Facebook Jordan FM et pour nous faire vos propositions de réponses. La suite de nos matinales ce matin, ce sera avec un petit point sur les infos pratiques. Bien sûr, on parlera de l'essai de l'emploi à Jean Alaric puisque ça approche, mine de rien, ce sera le 29 octobre prochain. Les détails après Breakbot. Côté musique, ce sera Baby I'm Yours sur Jordan FM.
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1: Quelques nuages persistent pour débuter la journée, mais les éclaircies l'emportent rapidement et l'ambiance est calme et belle ce mercredi sur notre département. Du côté de notre mercure, comptait de 13 à 16 degrés au meilleur ce matin. Nos maximales sont plutôt douces cet après-midi et affichent de 17 à 23 degrés. 17 à Chaméra, 20 pour Saint-Angèle, 23 degrés pour Beaulieu. Jeudi et vendredi, seuls les rayons de soleil dominent sur les cartes des prévisions. Météo France annonce une alternance d'averses et d'éclaircies en place pour notre week-end.
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0: Figaré, M. Pokora sur Jordan FM.
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0: Chaque matin dès 6h, les matinales sur Jordan FM, c'est de la musique, c'est aussi de l'info toutes les 30 minutes. C'est plein de choses pour vous, mais c'est régulièrement aussi des cadeaux à vous offrir. Et ça tombe bien, on va maintenant vous proposer de gagner des places pour aller voir sur scène une demoiselle, une chanteuse. Elle s'appelle Lynn, on la connaît notamment pour ce titre. Lynn, c'est également le single J'avoue. Elle a une voix magnifique. Et vous pouvez jouer avec nous pour gagner vos places pour aller la voir à l'Opéra de Limoges.
2: Ça va se passer le vendredi 23 octobre. Oui, elle sera sur scène avec cette voix donc incroyable. Pour vous inscrire, eh bien vous jouez sur jordanfm.fr, rubrique jeu, il y a un petit formulaire à remplir.
0: C'est gratuit, ça prend 2 secondes et ça peut vous permettre de gagner vos 2 places pour aller voir Lynn en concert à l'Opéra de Limoges le 23 octobre prochain. Bien sûr, on vous souhaite bonne chance. Rendez-vous dans un instant pour l'horoscope et l'info. Et Calvin Harris nous accompagne tout de suite. Voici Summer sur Jordan FM.

0: réveil, bon début de journée avec Jordan FM. Voici les prédictions des astres. C'est tout de suite avec votre horoscope signe par signe.
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2: Bélier, si vos nuits sont agitées, prenez plutôt une infusion avant de vous endormir. Taureau, calmez-vous au bureau. Tout le monde ne possède pas votre résistance ni vos capacités de travail. Gémeaux, ne montez pas sur vos grands chevaux si vos collaborateurs ne suivent pas votre rythme. Cancer, la vie en duo vous satisfait pleinement. Vous êtes sur la même longueur d'onde que votre moitié et cela vous ravit. Lion, vous faites des projets avec votre partenaire, vous voyez loin, très loin ensemble. Vierge, ça plane pour vous en ce moment. Vous vous laissez porter par une vague amoureuse. Balance, quelle exigence! Avis à vos associés ou à vos collaborateurs de travail, vous êtes intraitable en ce moment. Scorpion, exposez votre stratégie au lieu de penser que c'est une évidence pour tout le monde. Sagittaire, mettez un peu de rondeur dans vos propos afin de ménager les susceptibilités. Capricorne, votre dynamisme et votre tonus vous permettent de soutenir le rythme trépidant de vos activités. Verseau, vous aspirez à la reconnaissance de vos pairs et de vos collaborateurs. Poisson, élaborez un budget prévisionnel pour les mois à venir afin de vous éviter des problèmes d'argent.
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0: Sur Jordan FM, la réponse à notre quoi donc dans un instant et tout de suite un nouveau point sur les informations de ce mercredi. Les infos de ce mercredi avec Sophie Fritsch. Bonjour Sophie.
2: Bonjour Sylvain, bonjour à tous. 10 personnes ont été interpellées dans le quartier de Tujac à Brive dans le cadre de 2 enquêtes liées au trafic de stupéfiants. La première concerne l'enlèvement et la séquestration de 2 adolescents contraints de monter dans le coffre d'une voiture avant d'être violentés. 7 suspects ont été mis en examen, dont 5 placés en détention provisoire. Lors d'une seconde opération menée avec le RAID, les policiers ont saisi plus de 2 kilos de cannabis, de la cocaïne et plusieurs armes. L'Intermarché d'Altillac fait partie des 300 magasins touchés par la cyberattaque qui a visé lundi les systèmes de régulation frigorifique de plusieurs enseignes de la grande distribution. Les rayons de produits frais et surgelés ont dû être vidés. Le montant des pertes de marchandises et du manque à gagner n'est pas encore connu. Le retour à la normale va prendre plusieurs jours selon la livraison de nouvelles marchandises et la sécurisation des systèmes. La campagne de vaccination contre la grippe et le Covid-19 a débuté hier partout en France. Elle se poursuivra jusqu'à fin janvier. Elle cible en priorité les personnes âgées, les personnes atteintes de maladies chroniques, les femmes enceintes et les personnes immunodéprimées. L'objectif est de limiter les formes graves et les hospitalisations. Après une épidémie de grippe particulièrement sévère l'hiver dernier, responsable de 12 700 décès en France, les autorités sanitaires recommandent de se faire vacciner dès ce mois d'octobre. La vaccination contre le Covid reste remboursée pour tous. Les 2 vaccins peuvent être administrés lors d'un seul et même rendez-vous, par exemple en pharmacie ou auprès d'un professionnel de santé. Et puis l'association de la Corrèze en partage a réuni ses adhérents à NAV pour son assemblée générale. Créée en 2023, elle compte aujourd'hui 150 membres et 17 délégués locaux répartis dans 13 pays avec pour objectif de faire rayonner la Corrèze en France et à l'international. L'association a lancé une nouvelle plateforme numérique baptisée 19 Connect pour faciliter les échanges entre ses membres. Plusieurs projets se poursuivent également autour du patrimoine, de la jeunesse et de l'avenir du territoire. Le prochain rendez-vous majeur de l'association se tiendra le 17 juillet prochain à Ussel pour les rencontres internationales de la Corrèze en partage. On continue ce Jordan Info avec le point sur l'actu en France et dans le monde. Bonjour Emmanuel Lafond.
3: Bonjour à tous. Les lycéens ont de nouveau défilé hier dans plusieurs villes pour dénoncer leurs conditions d'apprentissage. Ils étaient plus de 160 000 selon le ministère de l'Intérieur, 480 000 selon les organisateurs. En parallèle, le gouvernement a fait état d'un recul des fermetures d'établissements hier matin avec 214 lycées fermés contre 224 jeudi dernier. On rappelle que des représentants des mouvements lycéens ont rendez-vous demain avec le ministre de l'Éducation nationale, Édouard Geffray. Et depuis le début du mouvement, 36 enquêtes de l'IGPN, la police des polices, ont été ouvertes. C'est ce qu'a indiqué hier le ministre de l'Intérieur, Laurent Nunez, devant le Sénat. Et d'ailleurs, le policier accusé d'être à l'origine du tir de LBD qui a éborgné un lycéen à Tours fin septembre. Il a été mis en examen pour violence aggravée hier. Dans le reste de l'actualité, ce texte était réclamé depuis longtemps par les associations féministes et de défense des enfants. Le projet de loi intégrale contre les violences sexistes et sexuelles a été adopté hier à l'unanimité par l'Assemblée nationale. Il prévoit notamment une nouvelle infraction sur l'inceste ou encore la mise en place d'un socle minimal d'enquête dans toute procédure portant sur des violences sexuelles, sexistes ou intrafamiliales. L'examen doit se poursuivre au Sénat. Les pêcheurs vont recevoir une aide sur le carburant en avance. L'annonce hier du ministère de la mer, conséquence de la poursuite de la hausse des prix des carburants. Les 2000 entreprises de pêche devaient ainsi commencer à la toucher dès hier, 11 millions d'euros au total. Ce drame en Guyane, un enfant âgé de 7 ans, oublié dans un car scolaire, a été retrouvé mort hier en début d'après-midi. Le bus avait rejoint son dépôt. À ce stade, aucune information n'a été communiquée sur les causes exactes du décès de l'enfant. Une enquête est en cours, notamment pour établir les responsabilités de chacun. Et puis on termine avec un mot de football. Lille a résisté et a cru à l'exploit à Arsenal avant d'encaisser 3 buts en 7 minutes. Les Gunners s'imposent 3-0 pour la deuxième journée de Ligue des Champions, c'était hier. Avant ça, Lens n'a pas fait mieux et s'est incliné à domicile face au Sporting Portugal. Score final 2-0. Excellent début de journée à tous.
2: Merci beaucoup Emmanuel. On poursuit avec la couleur de notre ciel. Quelques nuages sont en place pour débuter la journée, mais très vite les éclaircies l'emportent et l'ambiance est calme et belle ce mercredi. Nos thermomètres affichent de 13 à 16 degrés au meilleur ce matin et nos maximales sont plutôt douces et affichent de 17 à 23 degrés cet après-midi. On poursuit avec le quintet direction l'hippodrome de Reims avec 16 chevaux au départ de la course tout à l'heure vers 13h55. Pour Jordan FM, la sélection s'appuie aujourd'hui sur le 10 retenu comme base. Il est accompagné des 2, 15, 5 et 8. Les 6 et 13 complètent cette sélection avec une attention particulière portée aujourd'hui sur le 9.
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0: Allez, nous allons maintenant retrouver notre quoi donc. Dans cette deuxième partie, ce sera le moment de découvrir les propositions de réponses. Mais avant, il faut bien sûr se remettre un petit peu dans le contexte et redécouvrir la question que Charlotte nous a posée tout à l'heure.
2: Le drapeau des Philippines a une particularité unique au monde. En temps de guerre, la réglementation prévoit qu'il doit quoi donc ?
0: On a Anaïs qui nous dit qu'il doit être mis à l'envers.
2: Hissé, inversé, je l'accepte. Le rouge doit être en haut et le bleu en bas pour ce drapeau des Philippines. Bah ouais. Pour que, tu vois, ceux qui n'étaient pas au courant que le pays était en guerre, bah, se rendent compte. Ah tiens, effectivement, là, le drapeau est... Non, je sais pas si c'est pour ça.
0: Ça se trouve, c'est ça, oui, effectivement.
2: C'est pour ça, peut-être, pour un moyen de communication, quoi.
0: Bon, je vais quand même saluer tous nos autres participants. Johan qui nous dit le drapeau doit arborer des couleurs différentes parce que sinon on peut le confondre avec autre chose. Laurent qui proposait, ils doivent le cacher absolument de partout. Il y a Loïc qui nous dit le drapeau doit être peint à la main. Ouais, ça, c'est pas pratique, hein, ça peut être très très long. Et Clément qui nous dit c'est un drapeau qui peut être confondu avec celui d'un autre pays. Alors, ils doivent le modifier. Mais donc, c'est Anaïs qui était la plus proche de la bonne réponse.
2: Bravo.
0: Allez, pour la suite sur Jordan FM, la météo et les Daft Punk, ce sera avec Get Lucky. Bon réveil.
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1: Quelques nuages persistent pour débuter la journée, mais les éclaircies l'emportent rapidement et l'ambiance est calme et belle ce mercredi sur notre département. Du côté de notre mercure, comptez de 13 à 16 degrés au meilleur ce matin. Nos maximales sont plutôt douces cet après-midi et affichent de 17 à 23 degrés. 17 à Bourg-les-Orgues, 20 à Tulle, 23 degrés pour Brive. Jeudi et vendredi, seuls les rayons de soleil dominent sur les cartes des prévisions. Météo France annonce une alternance d'averses et d'éclaircies en place pour notre week-end.
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0: Vous venez de nous rejoindre, eh ben soyez les bienvenus. On est avec vous jusqu'à 10h sur Jordan FM et on va parler de ce rendez-vous. Ce sera les 28 et 29 novembre prochains dans le Nord Cantal, ID, qui accueillera la 3e édition du Salon littéraire. Une mine de livres portée par l'association Une Pinte de Mots. Le rendez-vous vise à maintenir une offre culturelle directe en milieu rural, alors que plus de la moitié des fermetures de librairies enregistrées en France concernent des communes de moins de 15 000 habitants.
2: Exactement. Alors, pour cette édition, plus de 40 auteurs feront le déplacement. Le public y retrouvera des plumes locales, du Cantal et de Haute-Corrèze, mais aussi des écrivains venus de Haute-Savoie ou de Toulouse. Polar, fantasy, romance ou poésie, l'ensemble des genres sera représenté pour des temps d'échange et de dédicaces. Le salon va se tenir au centre socio-culturel d'ID de 10h à 17h30.
0: Et une tombola sera aussi proposée avec plein de lots à gagner. Entrée libre et gratuite. Alors, ça va se dérouler dans un petit moment, mais vous bloquez déjà les dates. Pour ce salon, une mine de livres les 28 et 29 novembre prochains. Très très bonne matinée, dans un instant sur Jordan FM, le programme télé, et tout de suite Noé Préchoff. On l'écoute avec L'Intime et Le Monde sur Jordan FM.

0: début de journée avec Jordan FM et bon réveil. 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
2: Bonjour, au programme de votre soirée télé de ce mercredi 14 octobre sur TF1, Tracker, la suite de la série. Sur France 2, On aboie en silence, téléfilm. Sur TMC, Bonne conduite, film avec Laure Calamy. Pauline a une méthode bien à elle pour faire de la prévention routière. Formatrice dans un centre de récupération de points le jour, elle se transforme en serial killeuse de chauffeur la nuit. Sur W9, Enquête criminelle, magazine. Sur France 3, Des racines et des ailes, magazine, présenté par Carole Gessler. Sur le thème Passion Patrimoine, mon île en Normandie, les îles anglo-normandes conservent leur patrimoine normand ancestral malgré leurs appartenances nationales différentes. Sur France 4, Johnny Hallyday symphonique, spectacle musical. L'objectif du directeur artistique historique de Johnny Hallyday est de faire revivre sur scène l'univers artistique du chanteur en faisant entendre sa voix accompagnée par 100 musiciens. Et puis sur M6, La France a un incroyable talent au divertissement présenté par Karine Le Marchand. Très belle soirée à tous.
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1: Bienvenue à tous, il est 8h.
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1: D'ici quelques minutes, l'horoscope de Camille, la météo, les pronostics épiques, notre pourquoi du jour et tout de suite les infos. Et pour l'info de ce mercredi, c'est avec Sophie Fritsch. Bonjour Sophie.
2: Bonjour Sylvain, bonjour à tous. 10 personnes ont été interpellées dans le quartier de Tujac à Brive dans le cadre de 2 enquêtes liées au trafic de stupéfiants. La première concerne l'enlèvement et la séquestration de 2 adolescents contraints de monter dans le coffre d'une voiture avant d'être violentés. 7 suspects ont été mis en examen, dont 5 placés en détention provisoire. Lors d'une seconde opération menée avec le RAID, les policiers ont saisi plus de 2 kilos de cannabis, de la cocaïne et plusieurs armes. L'Intermarché d'Altillac fait partie des 300 magasins touchés par la cyberattaque qui a visé lundi les systèmes de régulation frigorifique de plusieurs enseignes de la grande distribution. Les rayons de produits frais et surgelés ont dû être vidés. Le montant des pertes de marchandises et du manque à gagner n'est pas encore connu. Le retour à la normale va prendre plusieurs jours selon la livraison de nouvelles marchandises et la sécurisation des systèmes. La campagne de vaccination contre la grippe et le Covid-19 a débuté hier partout en France. Elle se poursuivra jusqu'à fin janvier. Elle cible en priorité les personnes âgées, les personnes atteintes de maladies chroniques, les femmes enceintes et les personnes immunodéprimées. L'objectif est de limiter les formes graves et les hospitalisations. Après une épidémie de grippe particulièrement sévère l'hiver dernier, responsable de 12 700 décès en France, les autorités sanitaires recommandent de se faire vacciner dès ce mois d'octobre. La vaccination contre le Covid reste remboursée pour tous. Les 2 vaccins peuvent être administrés lors d'un seul et même rendez-vous, par exemple en pharmacie ou auprès d'un professionnel de santé. Et puis l'association La Corrèze en Partage a réuni ses adhérents à Nave pour son assemblée générale. Créée en 2023, elle compte aujourd'hui 150 membres et 17 délégués locaux répartis dans 13 pays avec pour objectif de faire rayonner la Corrèze en France et à l'international. L'association a lancé une nouvelle plateforme numérique baptisée 19.

0: Dev Connect pour faciliter les échanges entre ses membres. Plusieurs projets se poursuivent également autour du patrimoine, de la jeunesse et de l'avenir du territoire. Le prochain rendez-vous majeur de l'association se tiendra le 17 juillet prochain à Ussel pour les rencontres internationales de la Corrèze en partage. On continue ce Jardin d'info avec le point sur l'actu en France et dans le monde. Bonjour Emmanuel Lafont.
1: Bonjour à tous. Les lycéens ont de nouveau défilé hier dans plusieurs villes pour dénoncer leurs conditions d'apprentissage. Ils étaient plus de 160 000 selon le ministère de l'Intérieur, 480 000 selon les organisateurs. En parallèle, le gouvernement a fait état d'un recul des fermetures d'établissements hier matin avec 214 lycées fermés contre 224 jeudi dernier. On rappelle que des représentants des mouvements lycéens ont rendez-vous demain avec le ministre de l'Éducation nationale, Édouard Geffray. Et depuis le début du mouvement, 36 enquêtes de l'IGPN, la police des polices, ont été ouvertes. C'est ce qu'a indiqué hier le ministre de l'Intérieur, Laurent Nunez, devant le Sénat. Et d'ailleurs, le policier accusé d'être à l'origine du tir de LBD qui a éborgné un lycéen à Tours fin septembre, il a été mis en examen pour violence aggravée hier. Dans le reste de l'actualité, ce texte était réclamé depuis longtemps par les associations féministes et de défense des enfants. Le projet de loi intégrale contre les violences sexistes et sexuelles a été adopté hier à l'unanimité par l'Assemblée nationale. Il prévoit notamment une nouvelle infraction sur l'inceste ou encore la mise en place d'un socle minimal d'enquête dans toute procédure portant sur des violences sexuelles, sexistes ou intrafamiliales. L'examen doit se poursuivre au Sénat. Les pêcheurs vont recevoir une aide sur le carburant en avance. L'annonce hier du ministère de la mer, conséquence de la poursuite de la hausse des prix des carburants. Les 2000 entreprises de pêche devaient ainsi commencer à la toucher dès hier, 11 millions d'euros au total. Ce drame en Guyane, un enfant âgé de 7 ans, oublié dans un car scolaire, a été retrouvé mort hier en début d'après-midi. Le bus avait rejoint son dépôt. À ce stade, aucune information n'a été communiquée sur les causes exactes du décès de l'enfant. Une enquête est en cours, notamment pour établir les responsabilités de chacun. Et puis on termine avec un mot de football. Lille a résisté et a cru à l'exploit à Arsenal avant d'encaisser 3 buts en 7 minutes. Les Gunners s'imposent 3-0 pour la deuxième journée de Ligue des Champions, c'était hier. Avant ça, Lens n'a pas fait mieux et s'est incliné à domicile face au Sporting Portugal. Score final 2-0. Excellent début de journée à tous.
0: Merci beaucoup Emmanuel, on poursuit avec la couleur de notre ciel. Quelques nuages sont en place pour débuter la journée, mais très vite les éclaircies l'emportent et l'ambiance est calme et belle ce mercredi. Nos thermomètres affichent de 13 à 16 degrés au meilleur ce matin et nos maximales sont plutôt douces et affichent de 17 à 23 degrés cet après-midi. On poursuit avec le quintet direction l'hippodrome de Reims avec 16 chevaux au départ de la course tout à l'heure vers 13h55. Pour Jordan FM, la sélection s'appuie aujourd'hui sur le 10 retenu comme base. Il est accompagné des 2, 15, 5 et 8. Les 6 et 13 complètent cette sélection avec une attention particulière portée aujourd'hui sur le 9.
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1: Chaque matin, on répond aux questions que vous vous posez. Ça passe par la page Facebook Jordan FM. Aujourd'hui, nous avons Jonathan qui habite Saint-Flour, qui nous a écrit. Jonathan qui se demande pourquoi on dit cette expression, c'est graisser la patte à quelqu'un.
3: Alors, on sait ce que ça veut dire, graisser la patte à quelqu'un. C'est corrompre quelqu'un avec de l'argent, on est d'accord?
1: Bien sûr, oui, oui.
3: En fait, l'expression a pour origine une foire au jambon qui se tenait au Moyen-Âge. En fait, l'Église percevait une taxe sur chaque transaction, laquelle était surveillée de très près par les contrôleurs.
1: D'accord.
3: Or, certains d'entre eux, peu honnêtes, acceptaient de fermer les yeux contre un morceau de lard. Ils avaient alors, forcément, un petit peu la patte graissée, quoi.
1: D'où l'expression aujourd'hui.
3: Exactement.
1: Allez, pour la suite sur Jordan FM, le retour des infos pratiques. Et on parlera du salon Une Mine de Livres, notamment d'ici quelques minutes. On retrouvera aussi, comme tous les matins, la musique. Miles Smith, entre autres, et ce sera avec Nice to Meet You sur Jordan FM.
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1: Quelques nuages persistent pour débuter la journée, mais les éclaircies l'emportent rapidement et l'ambiance est calme et belle ce mercredi sur notre département. Du côté de notre mercure, comptait de 13 à 16 degrés au meilleur ce matin. Nos maximales sont plutôt douces cet après-midi et affichent de 17 à 23 degrés. 17 à Chaméra, 20 pour Saint-Angèle, 23 degrés pour Beaulieu. Jeudi et vendredi, seuls les rayons de soleil dominent sur les cartes des prévisions. Météo France annonce une alternance d'averses et d'éclaircies en place pour notre week-end.
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0: bienvenue dans les matinales.
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0: On va parler de Noël. Oui, je sais, c'est encore un petit peu tôt, même si TF1 a déjà commencé la diffusion des téléfilms de Noël, hein, depuis lundi.
2: Bah oui.
0: C'est quand même dingue. Là, il y a un appel à candidature qui est lancé. C'est à l'occasion des fêtes de fin d'année. L'office de tourisme Ventadour et Gleton Monédière lance la première édition de la Maison de Noël du pays Ventadour et Gleton Monédière. Ce sera une boutique éphémère dédiée aux produits locaux et au savoir-faire du territoire.
2: Installée dans la salle d'exposition de l'office de tourisme à Égletons, elle réunira une sélection de producteurs, artisans, créateurs et artistes pour proposer aux habitants et visiteurs des idées cadeaux locales, authentiques et originales. L'office de tourisme gère l'accueil, les ventes, les stocks et la communication. Les exposants n'ont donc pas besoin d'être présents quotidiennement. Le fonctionnement se fera en dépôt-vente selon les modalités de participation. Si vous êtes producteur, artisan, créateur ou artiste et que vous souhaitez participer, eh bien candidatez. Vous avez jusqu'à demain pour le faire en remplissant le formulaire en ligne sur le site tourisme-egleton.com.
0: Les candidatures seront ensuite étudiées selon plusieurs critères: l'ancrage local, la qualité, l'originalité, la diversité de l'offre, la gamme de prix, la capacité de réapprovisionnement et la complémentarité avec les autres participants. Ça s'appelle donc la Maison de Noël du pays Ventadour-Égletons-Monédière. Des produits locaux, des savoir-faire d'ici. Ce sera du 28 novembre au 23 décembre. Salle d'exposition de l'office de tourisme à Égletons. Donc voilà, si vous souhaitez profiter et participer, encore une fois, tourisme-égletons.com. On va dans un instant sur Jordan FM retrouver notre Twitter. L'info également 8h30, ce sera avec Sophie Fritsch. Et pour la musique, ce sera Marguerite avec Un peu beaucoup sur Jordan FM.
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0: Bienvenue dans les matinales, bon début de journée, que vous réservent les étoiles aujourd'hui. Voici votre horoscope du jour, et c'est maintenant sur Jordan FM.
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2: Bélier, si vos nuits sont agitées, prenez plutôt une infusion avant de vous endormir. Taureau, calmez-vous au bureau, tout le monde ne possède pas votre résistance ni vos capacités de travail. Gémeaux, ne montez pas sur vos grands chevaux si vos collaborateurs ne suivent pas votre rythme. Cancer, la vie en duo vous satisfait pleinement. Vous êtes sur la même longueur d'onde que votre moitié et cela vous ravit. Lion, vous faites des projets avec votre partenaire, vous voyez loin, très loin ensemble. Vierge, ça plane pour vous en ce moment. Vous vous laissez porter par une vague amoureuse. Balance, quelle exigence! Avis à vos associés ou à vos collaborateurs de travail, vous êtes intraitable en ce moment. Scorpion, exposez votre stratégie au lieu de penser que c'est une évidence pour tout le monde. Sagittaire, mettez un peu de rondeur dans vos propos afin de ménager les susceptibilités. Capricorne, votre dynamisme et votre tonus vous permettent de soutenir le rythme trépidant de vos activités. Verseau, vous aspirez à la reconnaissance de vos pairs et de vos collaborateurs. Poisson, élaborez un budget prévisionnel pour les mois à venir afin de vous éviter des problèmes d'argent.
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0: très bon mercredi, il est 7h30.
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0: Petit point réseaux sociaux dans un instant, notre Twitter. On va aussi retrouver la météo, les pronostics hippiques et toute l'info maintenant. Et on fait bien sûr un point sur les informations avec Sophie Fritsch tout de suite. Bonjour Sophie.
2: Bonjour Sylvain, bonjour à tous. 10 personnes ont été interpellées dans le quartier de Tujac à Brive dans le cadre de 2 enquêtes liées au trafic de stupéfiants. La première concerne l'enlèvement et la séquestration de 2 adolescents contraints de monter dans le coffre d'une voiture avant d'être violentés. 7 suspects ont été mis en examen, dont 5 placés en détention provisoire. Lors d'une seconde opération menée avec le RAID, les policiers ont saisi plus de 2 kilos de cannabis, de la cocaïne et plusieurs armes. L'Intermarché d'Altillac fait partie des 300 magasins touchés par la cyberattaque qui a visé lundi les systèmes de régulation frigorifique de plusieurs enseignes de la grande distribution. Les rayons de produits frais et surgelés ont dû être vidés. Le montant des pertes de marchandises et du manque à gagner n'est pas encore connu. Le retour à la normale va prendre plusieurs jours selon la livraison de nouvelles marchandises et la sécurisation des systèmes. La campagne de vaccination contre la grippe et le Covid-19 a débuté hier partout en France. Elle se poursuivra jusqu'à fin janvier. Elle cible en priorité les personnes âgées, les personnes atteintes de maladies chroniques, les femmes enceintes et les personnes immunodéprimées. L'objectif est de limiter les formes graves et les hospitalisations après une épidémie de grippe particulièrement sévère l'hiver dernier, responsable de 12 700 décès en France. Les autorités sanitaires recommandent de se faire vacciner dès ce mois d'octobre. La vaccination contre le Covid reste remboursée pour tous. Les 2 vaccins peuvent être administrés lors d'un seul et même rendez-vous, par exemple en pharmacie ou auprès d'un professionnel de santé. Et puis l'association La Corrèze en Partage a réuni ses adhérents à NAV pour son assemblée générale. Créée en 2023, elle compte aujourd'hui 150 membres et 17 délégués locaux répartis dans 13 pays avec pour objectif de faire rayonner la Corrèze en France et à l'international. L'association a lancé une nouvelle plateforme numérique baptisée 19 Connect pour faciliter les échanges entre ses membres. Plusieurs projets se poursuivent également autour du patrimoine, de la jeunesse et de l'avenir du territoire. Le prochain rendez-vous majeur de l'association se tiendra le 17 juillet prochain à pour les rencontres internationales de la Corrèze en partage. On continue ce Jordan Info avec le point sur l'actu en France et dans le monde. Bonjour Emmanuel Lafont.
3: Bonjour à tous. Les lycéens ont de nouveau défilé hier dans plusieurs villes pour dénoncer leurs conditions d'apprentissage. Ils étaient plus de 160 000 selon le ministère de l'Intérieur, 480 000 selon les organisateurs. En parallèle, le gouvernement a fait état d'un recul des fermetures d'établissements hier matin avec 214 lycées fermés contre 224 jeudi dernier. On rappelle que des représentants des mouvements lycéens ont rendez-vous demain avec le ministre de l'Éducation nationale, Édouard Geffray. Et depuis le début du mouvement, 36 enquêtes de l'IGPN, la police des polices, ont été ouvertes. C'est ce qu'a indiqué hier le ministre de l'Intérieur, Laurent Nunez, devant le Sénat. Et d'ailleurs, le policier accusé d'être à l'origine du tir de LBD qui a éborgné un lycéen à Tours fin septembre, il a été mis en examen pour violence aggravée hier. Dans le reste de l'actualité, ce texte était réclamé depuis longtemps par les associations féministes et de défense des enfants. Le projet de loi intégrale contre les violences sexistes et sexuelles a été adopté hier à l'unanimité par l'Assemblée nationale. Il prévoit notamment une nouvelle infraction sur l'inceste ou encore la mise en place d'un socle minimal d'enquête dans toute procédure portant sur des violences sexuelles, sexistes ou intrafamiliales. L'examen doit se poursuivre au Sénat. Les pêcheurs vont recevoir une aide sur le carburant en avance. L'annonce hier du ministère de la Mer, conséquence de la poursuite de la hausse des prix des carburants. Les 2000 entreprises de pêche devaient ainsi commencer à la toucher dès hier, 11 millions d'euros au total. Ce drame en Guyane, un enfant âgé de 7 ans, oublié dans un car scolaire, a été retrouvé mort hier en début d'après-midi. Le bus avait rejoint son dépôt. À ce stade, aucune information n'a été communiquée sur les causes exactes du décès de l'enfant. Une enquête est en cours, notamment pour établir les responsabilités de chacun. Et puis on termine avec un mot de football. Lille a résisté et a cru à l'exploit à Arsenal avant d'encaisser 3 buts en 7 minutes. Les Gunners s'imposent 3-0 pour la deuxième journée de Ligue des Champions, c'était hier. Avant ça, Lens n'a pas fait mieux et s'est incliné à domicile face au Sporting Portugal. Score final 2-0. Excellent début de journée à tous.
2: Merci beaucoup Emmanuel, on poursuit avec la couleur de notre ciel. Quelques nuages sont en place pour débuter la journée, mais très vite les éclaircies l'emportent et l'ambiance est calme et belle ce mercredi. Nos thermomètres affichent de 13 à 16 degrés au meilleur ce matin et nos maximales sont plutôt douces et affichent de 17 à 23 degrés cet après-midi. On poursuit avec le quintet direction l'hippodrome de Reims avec 16 chevaux au départ de la course tout à l'heure vers 13h55. Pour Jordan FM, la sélection s'appuie aujourd'hui sur le 10 retenu comme base. Il est accompagné des 2, 15, 5 et 8. Les 6 et 13 complètent cette sélection avec une attention particulière portée aujourd'hui sur le 9.
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0: matinale avec Ariana Grande. On va maintenant retrouver notre Twitter, l'instant réseaux sociaux, avec les différentes publications que nous avons vues passer ces derniers jours. Charlotte va nous dévoiler la sienne dans un instant. Moi, Charlotte, je vais démarrer par une publication justement sur une page Facebook qui s'appelle « Merci aux soignants ». D'accord ?
1: Mmh.
0: Alerte information, un nouveau variant vient d'être identifié. Si vous présentez les symptômes suivants, maux de tête, boule au ventre, fatigue, cernes, rassurez-vous, ce n'est donc pas le Covid-19, c'est un manque sévère d'argent. Son nom, c'est le Poche-Vide-26.
1: Ah bah ça, malheureusement, on le connaît tous.
0: Ça concerne beaucoup trop de personnes,
1: bien
0: oui,
1: sûr.
0: Effectivement. Qu'est-ce que t'as mis de côté pour la Twitter ?
1: Allez, balance, il est où, Mehdi ? Faut pas le chercher, il est 14h. Mais ça fait quoi ? Bah, faut pas chercher Mehdi à 14h. Voilà.
0: Allez, dans un instant, ce sera la météo, ce sera aussi Jean-Jacques Goldman avec Elle attend sur Jordan FM.
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1: Quelques nuages persistent pour débuter la journée, mais les éclaircies l'emportent rapidement et l'ambiance est calme et belle ce mercredi sur notre département. Du côté de notre mercure, comptait de 13 à 16 degrés au meilleur ce matin. Nos maximales sont plutôt douces cet après-midi et affichent de 17 à 23 degrés. 17 à Bourg-les-Orgues, 20 à Tulle, 23 degrés pour Brive. Jeudi et vendredi, seuls les rayons de soleil dominent sur les cartes des prévisions. Météo France annonce une alternance d'averses et d'éclaircies en place pour notre week-end.
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0: Les matinales avec Slimane.
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0: Et aujourd'hui sur Jordan FM, on va parler d'argent. Avec un sondage, Charlotte. Un sondage qui nous parle justement d'argent. Un Français sur trois a découvert au cours de l'année dernière. D'accord ? Un Français sur trois. Un chiffre qui malheureusement augmente encore un petit peu. Mais on va parler surtout de gestion financière. Imaginons que tu as un petit peu d'argent que tu veux placer. Comment ça se passe ? Est-ce que tu te documentes de ton côté ? Tu demandes des conseils à un banquier ? À des spécialistes ? À des amis ?
2: GPT.
0: Ah, toi tu passes par l'intelligence artificielle.
2: De temps en temps, quand c'est pas des gros trucs, mais ouais, ça m'arrive, ouais.
0: D'accord. 76% des Français font d'abord confiance à leur propre jugement pour gérer leur argent. Ils font confiance à leur famille, leur entourage proche,
2: à hauteur de
0: 61%.
2: Ouais, la famille en priorité, ouais, quand même.
0: Ah, tu demandes à papa, maman, qu'est-ce que vous feriez?
2: Ouais. Pas ma sœur, parce qu'elle sait pas gérer son argent, mais à papa,
0: maman. Oh, le tacle.
2: Gratuit.
0: Ah oui, ça c'est totalement gratuit.
2: Je t'aime.
0: Elle s'appelle comment ta sœur?
2: Sandrine.
0: On l'embrasse, Sandrine, on va contente. Les Français font aussi appel à leur banquier, encore à hauteur de 55%. Donc ça veut dire qu'on fait encore confiance à son banquier. En revanche, méfiance totale envers Internet. 13% des Français feraient confiance aux influenceurs financiers. Je ne savais même pas que ça existait.
2: Bah moi non plus.
0: Et 22% aux journalistes pour obtenir des conseils. Et donc, il y en a qui passent aussi par l'intelligence artificielle. Bon, tout ça pour faire fructifier son argent. Encore faut-il avoir de l'argent. Allez, passez un bon mercredi avec Jordan FM toute la journée et chaque début d'heure, vous aurez le point sur l'info, bien sûr. Nous, on se donne rendez-vous demain 6h pour un nouveau réveil à vos côtés. Bisous, Charlotte.
2: Bisous.
0: La suite, ce sera avec le programme télé et Lady Gaga tout de suite. Voici Alejandro sur Jordan FM.

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2: Bonjour, au programme de votre soirée télé de ce mercredi 14 octobre sur TF1, Tracker, la suite de la série. Sur France 2, On aboie en silence, téléfilm. Sur TMC, Bonne conduite, film avec Laure Calamy. Pauline a une méthode bien à elle pour faire de la prévention routière. Formatrice dans un centre de récupération de points le jour, elle se transforme en serial killer de chauffeurs la nuit. Sur W9, Enquête criminelle magazine. Sur France 3, Des racines et des ailes magazine, présenté par Carole Gessler. Sur le thème Passion Patrimoine, mon île en Normandie, les îles anglo-normandes conservent leur patrimoine normand ancestral malgré leurs appartenances nationales différentes. Sur France 4, Johnny Hallyday symphonique, spectacle musical. L'objectif du directeur artistique historique de Johnny Hallyday est de faire revivre sur scène l'univers artistique du chanteur en faisant entendre sa voix accompagnée par 100 musiciens. Et puis sur M6, La France a un incroyable talent au divertissement présenté par Karine Marchand. Très belle soirée à tous.
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1: Bon mercredi, bonne matinée.
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1: Dans le Cantal, la Corrèze et le Lot avec Jordan FM. Nouvelle heure qui va démarrer juste après les infos à 9h. On fait le tour de l'actualité avec Sophie Fritsch. Bonjour Sophie.
2: Bonjour Sylvain, bonjour à tous. 10 personnes ont été interpellées dans le quartier de Tujac à Brive dans le cadre de 2 enquêtes liées au trafic de stupéfiants. La première concerne l'enlèvement et la séquestration de 2 adolescents contraints de monter dans le coffre d'une voiture avant d'être violentés. 7 suspects ont été mis en examen, dont 5 placés en détention provisoire. Lors d'une seconde opération menée avec le RAID, les policiers ont saisi plus de 2 kilos de cannabis, de la cocaïne et plusieurs armes. L'Intermarché d'Altillac fait partie des 300 magasins touchés par la cyberattaque qui a visé lundi les systèmes de régulation frigorifique de plusieurs enseignes de la grande distribution. Les rayons de produits frais et surgelés ont dû être vidés. Le montant des pertes de marchandises et du manque à gagner n'est pas encore connu. Le retour à la normale va prendre plusieurs jours selon la livraison de nouvelles marchandises et la sécurisation des systèmes. La campagne de vaccination contre la grippe et le Covid-19 a débuté hier partout en France. Elle se poursuivra jusqu'à fin janvier. Elle cible en priorité les personnes âgées, les personnes atteintes de maladies chroniques, les femmes enceintes et les personnes immunodéprimées. L'objectif est de limiter les formes graves et les hospitalisations après une épidémie de grippe particulièrement sévère l'hiver dernier, responsable de 12 700 décès en France. Les autorités sanitaires recommandent de se faire vacciner dès ce mois d'octobre. La vaccination contre le Covid reste remboursée pour tous. Les 2 vaccins peuvent être administrés lors d'un seul et même rendez-vous, par exemple en pharmacie ou auprès d'un professionnel de santé. Et puis l'association La Corrèze en Partage a réuni ses adhérents à Nave pour son assemblée générale. Créée en 2023, elle compte aujourd'hui 150 membres et 17 délégués locaux répartis dans 13 pays, avec pour objectif de faire rayonner la Corrèze en France et à l'international. L'association a lancé une nouvelle plateforme numérique baptisée 19 Connect pour faciliter les échanges entre ses membres. Plusieurs projets se poursuivent également autour du patrimoine, de la jeunesse et de l'avenir du territoire. Le prochain rendez-vous majeur de l'association se tiendra le 17 juillet prochain à UC. Pour les rencontres internationales de la Corrèze en Partage. On continue ce Jordan Info avec le point sur l'actu en français dans le monde. Bonjour Emmanuel Lafont.
3: Bonjour à tous. Les lycéens ont de nouveau défilé hier dans plusieurs villes pour dénoncer leurs conditions d'apprentissage. Ils étaient plus de 160 000 selon le ministère de l'Intérieur, 480 000 selon les organisateurs. En parallèle, le gouvernement a fait état d'un recul des fermetures d'établissements.

0: Hier matin, avec 214 lycées fermés contre 224 jeudi dernier. On rappelle que des représentants des mouvements lycéens ont rendez-vous demain avec le ministre de l'Éducation nationale, Édouard Geffray. Et depuis le début du mouvement, 36 enquêtes de l'IGPN, la police des polices, ont été ouvertes. C'est ce qu'a indiqué hier le ministre de l'Intérieur, Laurent Nunez, devant le Sénat. Et d'ailleurs, le policier accusé d'être à l'origine du tir de LBD qui a éborgné un lycéen à Tours fin septembre. Il a été mis en examen pour violence aggravée hier. Dans le reste de l'actualité, ce texte était réclamé depuis longtemps par les associations féministes et de défense des enfants. Le projet de loi intégrale contre les violences sexistes et sexuelles a été adopté hier à l'unanimité par l'Assemblée nationale. Il prévoit notamment une nouvelle infraction sur l'inceste ou encore la mise en place d'un socle minimal d'enquête dans toute procédure portant sur des violences sexuelles, sexistes ou intrafamiliales. L'examen doit se poursuivre au Sénat. Les pêcheurs vont recevoir une aide sur le carburant en avance. L'annonce hier du ministère de la Mer, conséquence de la poursuite de la hausse des prix des carburants. Les 2000 entreprises de pêche devaient ainsi commencer à la toucher dès hier, 11 millions d'euros au total. Ce drame en Guyane, un enfant âgé de 7 ans, oublié dans un car scolaire, a été retrouvé mort hier en début d'après-midi. Le bus avait rejoint son dépôt. À ce stade, aucune information n'a été communiquée sur les causes exactes du décès de l'enfant. Une enquête est en cours, notamment pour établir les responsabilités de chacun. Et puis on termine avec un mot de football. Lille a résisté et a cru à l'exploit à Arsenal avant d'encaisser 3 buts en 7 minutes. Les Gunners s'imposent 3-0 pour la deuxième journée de Ligue des Champions, c'était hier. Avant ça, Lens n'a pas fait mieux et s'est incliné à domicile face au Sporting Portugal. Score final 2-0. Excellent début de journée à tous.
1: Merci beaucoup Emmanuel, on poursuit avec la couleur de notre ciel. Quelques nuages sont en place pour débuter la journée, mais très vite les éclaircies l'emportent et l'ambiance est calme et belle ce mercredi. Nos thermomètres affichent de 13 à 16 degrés au meilleur ce matin et nos maximales sont plutôt douces et affichent de 17 à 23 degrés cet après-midi. On poursuit avec le quintet, direction l'hippodrome de Reims avec 16 chevaux au départ de la course tout à l'heure vers 13h55. Pour Jordan FM, la sélection s'appuie aujourd'hui sur le 10 retenu comme base. Il est accompagné des 2, 15, 5 et 8. Les 6 et 13 complètent cette sélection avec une attention particulière portée aujourd'hui sur le 9.
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0: Ce matin, on répond aux questions que vous vous posez. Ça passe par la page Facebook Jordan FM. Aujourd'hui, nous avons Jonathan qui habite Saint-Flour, qui nous a écrit. Jonathan qui se demande pourquoi on dit cette expression, c'est graisser la patte à quelqu'un.
1: Alors, on sait ce que ça veut dire, graisser la patte à quelqu'un. C'est corrompre quelqu'un avec de l'argent, on est d'accord?
0: Bien sûr, oui, oui.
1: En fait, l'expression a pour origine une foire au jambon qui se tenait au Moyen-Âge. En fait, l'Église percevait une taxe sur chaque transaction, laquelle était surveillée de très près par les contrôleurs.
0: D'accord.
1: Or, certains d'entre eux, peu honnêtes, acceptaient de fermer les yeux contre un morceau de lard. Ils avaient alors, forcément, un petit peu la patte graissée, quoi.
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À Objat, des ateliers gratuits sont proposés aux personnes touchées par le cancer et pour leurs proches. Mis en place par la Ligue contre le cancer, la communauté professionnelle territoriale de santé Ouest Corrèze et l'éco-piscine, avec le soutien de la municipalité, ils comprennent notamment de l'aquafitness adapté, de l'activité physique adaptée, de la socio-esthétique, des cafés-rencontres et de la sophrologie. Ces soins de support visent à améliorer le bien-être et la qualité de vie. Les ateliers sont gratuits, mais ils sont sur inscription. Elles sont à faire par téléphone au 05 55 20 67 60.

0: On va maintenant retrouver notre Twitter, l'instant réseaux sociaux, avec les différentes publications que nous avons vues passer ces derniers jours. Charlotte va nous dévoiler la sienne dans un instant. Moi, Charlotte, je vais démarrer par une publication justement sur une page Facebook qui s'appelle Merci aux soignants, d'accord ?
1: Mmh.
0: Alerte information, un nouveau variant vient d'être identifié. Si vous présentez les symptômes suivants, maux de tête, boule au ventre, fatigue, cernes, rassurez-vous, ce n'est donc pas le Covid-19, c'est un manque sévère d'argent. Son nom, c'est le Poche-Vide-26.
1: Ah bah ça, malheureusement, on le connaît tous.
0: Ça concerne beaucoup trop de personnes,
1: bien
0: oui,
1: sûr.
0: Effectivement. Qu'est-ce que t'as mis de côté pour la Twitter ?
1: Allez, balance, il est où, Mehdi ? Faut pas le chercher, il est 14h. Mais ça fait quoi ? Bah, faut pas chercher Mehdi à 14h. Voilà.
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1: Bonjour à tous. 10 personnes ont été interpellées dans le quartier de Tujac à Brive dans le cadre de 2 enquêtes liées au trafic de stupéfiants. La première concerne l'enlèvement et la séquestration de 2 adolescents contraints de monter dans le coffre d'une voiture avant d'être violentés. 7 suspects ont été mis en examen, dont 5 placés en détention provisoire. Lors d'une seconde opération menée avec le RAID, les policiers ont saisi plus de 2 kilos de cannabis, de la cocaïne et plusieurs armes. La campagne de vaccination contre la grippe et le Covid-19 a débuté hier partout en France. Elle se poursuivra jusqu'à fin janvier. Elle cible en priorité les personnes âgées, les personnes atteintes de maladies chroniques, les femmes enceintes et les personnes immunodéprimées. L'objectif est de limiter les formes graves et les hospitalisations. Après une épidémie de grippe particulièrement sévère l'hiver dernier, responsable de 12 700 décès en France, les autorités sanitaires recommandent de se faire vacciner dès ce mois d'octobre. La vaccination contre le Covid reste remboursée pour tous. Les 2 vaccins peuvent être administrés lors d'un seul et même rendez-vous, par exemple en pharmacie ou auprès d'un professionnel de santé. Et puis l'association La Corrèze en Partage a réuni ses adhérents à NAV pour son assemblée générale. Créée en 2023, elle compte aujourd'hui 150 membres et 17 délégués locaux répartis dans 13 pays, avec pour objectif de faire rayonner la Corrèze en France et à l'international. L'association a lancé une nouvelle plateforme numérique baptisée 19 Connect pour faciliter les échanges entre ses membres. Plusieurs projets se poursuivent également autour du patrimoine, de la jeunesse et de l'avenir du territoire. Le prochain rendez-vous majeur de l'association se tiendra le 17 juillet prochain à UC pour les rencontres internationales de la Corrèze en Partage. On passe tout de suite au point sur l'actu en France et dans le monde. Bonjour Emmanuel Lafont.
2: Bonjour à tous. Un policier mis en examen hier pour violence aggravée. Il est accusé d'être à l'origine de la blessure d'un lycéen en marge d'une manifestation à Tours fin septembre. L'adolescent a perdu l'usage d'un œil. Hier, entre 160 000 et 480 000 personnes ont manifesté en France dans le cadre de l'acte 5 de la contestation lycéenne. Mouvement qui se poursuit ce matin avec des blocus à Paris et Marseille. Un nouveau challenger sur la ligne de départ pour 2027. Natacha Polony déclare sa candidature à l'élection présidentielle. L'essayiste et directrice de la revue L'Audace l'a annoncé ce matin. Les débats sur le projet de loi de finances continuent aujourd'hui à l'Assemblée nationale. Les députés se penchent ce mercredi sur le prélèvement sur recettes au profit de l'Union européenne. Léon XIV a été opéré avec succès, mais le Saint-Siège a révélé que la tumeur retirée était cancéreuse. Le pape souffrait d'un nodule circonscrit au poumon repéré lors d'un examen de routine. Et puis il y a du football ce soir. Le PSG joue la deuxième journée de la Ligue des Champions avec un choc à Manchester City. Coup d'envoi de la rencontre à 21h. Excellente matinée à tous.
1: Les rayons de soleil s'installent aujourd'hui partout sur notre département et on profite d'une ambiance calme et belle. Du côté de nos thermomètres, nos maximales sont plutôt douces. Elles affichent de 17 à 23 degrés cet après-midi. 17 à Ussel, 20 pour Argentat, 23 degrés pour Beaulieu et Brive. Pour demain jeudi et pour vendredi,

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0: bonne idée.
1: À Ussel, des cours de couture pour adultes sont proposés par l'atelier Le Sur-Mesure. 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Le tarif est de 35 euros pour les habitants d'Ussel et 45 euros hors Ussel. Les inscriptions sont ouvertes. Les renseignements se prennent au 05 55 72 31 31 ou par mail à couture@ussel19.fr. Notez que des ateliers à destination des enfants à partir de

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1: Bonjour à tous. 10 personnes ont été interpellées dans le quartier de Tujac à Brive dans le cadre de 2 enquêtes liées au trafic de stupéfiants. La première concerne l'enlèvement et la séquestration de 2 adolescents contraints de monter dans le coffre d'une voiture avant d'être violentés. 7 suspects ont été mis en examen, dont 5 placés en détention provisoire. Lors d'une seconde opération menée avec le RAID, les policiers ont saisi plus de 2 kilos de cannabis, de la cocaïne et plusieurs armes. La campagne de vaccination contre la grippe et le Covid-19 a débuté hier partout en France. Elle se poursuivra jusqu'à fin janvier. Elle cible en priorité les personnes âgées, les personnes atteintes de maladies chroniques, les femmes enceintes et les personnes immunodéprimées. L'objectif est de limiter les formes graves et les hospitalisations. Après une épidémie de grippe particulièrement sévère l'hiver dernier, responsable de 12 700 décès en France, les autorités sanitaires recommandent de se faire vacciner dès ce mois d'octobre. La vaccination contre le Covid reste remboursée pour tous. Les 2 vaccins peuvent être administrés lors d'un seul et même rendez-vous, par exemple en pharmacie ou auprès d'un professionnel de santé. Et puis l'association La Corrèze en Partage a réuni ses adhérents à NAV pour son assemblée générale. Créée en 2023, elle compte aujourd'hui 150 membres et 17 délégués locaux répartis dans 13 pays, avec pour objectif de faire rayonner la Corrèze en France et à l'international. L'association a lancé une nouvelle plateforme numérique baptisée 19 Connect pour faciliter les échanges entre ses membres. Plusieurs projets se poursuivent également autour du patrimoine, de la jeunesse et de l'avenir du territoire. Le prochain rendez-vous majeur de l'association se tiendra le 17 juillet prochain à UC pour les rencontres internationales de la Corrèze en Partage. On passe tout de suite au point sur l'actu en France et dans le monde. Bonjour Emmanuel Lafont.
2: Bonjour à tous. Un policier mis en examen hier pour violence aggravée. Il est accusé d'être à l'origine de la blessure d'un lycéen en marge d'une manifestation à Tours fin septembre. L'adolescent a perdu l'usage d'un œil. Hier, entre 160 000 et 480 000 personnes ont manifesté en France dans le cadre de l'acte 5 de la contestation lycéenne. Mouvement qui se poursuit ce matin avec des blocus à Paris et Marseille. Un nouveau challenger sur la ligne de départ pour 2027. Natacha Polony déclare sa candidature à l'élection présidentielle. L'essayiste et directrice de la revue L'Audace l'a annoncé ce matin. Les débats sur le projet de loi de finances continuent aujourd'hui à l'Assemblée nationale. Les députés se penchent ce mercredi sur le prélèvement sur recettes au profit de l'Union européenne. Léon XIV a été opéré avec succès, mais le Saint-Siège a révélé que la tumeur retirée était cancéreuse. Le pape souffrait d'un nodule circonscrit au poumon repéré lors d'un examen de routine. Et puis il y a du football ce soir. Le PSG joue la deuxième journée de la Ligue des Champions avec un choc à Manchester City. Coup d'envoi la rencontre à 21h. Excellente matinée à tous.
1: Les rayons de soleil s'installent aujourd'hui partout sur notre département et on profite d'une ambiance calme et belle. Du côté de nos thermomètres, nos maximales sont plutôt douces. Elles affichent de 17 à 23 degrés cet après-midi. 17 à Ussel, 20 pour Argentat, 23 degrés pour Beaulieu et Brive. Pour demain jeudi et pour vendredi, ce sont une nouvelle fois les rayons de soleil qui dominent partout sur les cartes des prévisions. Et puis Météo France annonce une alternance d'averses et d'éclaircies en place.

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0: La Microfolie Lagrange du Sel propose un atelier créatif pour les enfants de 3 à 5 ans, mardi 27 octobre de 10h à 11h. 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
1: Bonjour à tous. 10 personnes ont été interpellées dans le quartier de Tujac à Brive dans le cadre de 2 enquêtes liées au trafic de stupéfiants. La première concerne l'enlèvement et la séquestration de 2 adolescents contraints de monter dans le coffre d'une voiture avant d'être violentés. 7 suspects ont été mis en examen, dont 5 placés en détention provisoire. Lors d'une seconde opération menée avec le RAID, les policiers ont saisi plus de 2 kilos de cannabis, de la cocaïne et plusieurs armes. La campagne de vaccination contre la grippe et le Covid-19 a débuté hier partout en France. Elle se poursuivra jusqu'à fin janvier. Elle cible en priorité les personnes âgées, les personnes atteintes de maladies chroniques, les femmes enceintes et les personnes immunodéprimées. L'objectif est de limiter les formes graves et les hospitalisations après une épidémie de grippe particulièrement sévère l'hiver dernier, responsable de 12 700 décès en France. Les autorités sanitaires recommandent de se faire vacciner dès ce mois d'octobre. La vaccination contre le Covid reste remboursée pour tous. Les 2 vaccins peuvent être administrés lors d'un seul et même rendez-vous, par exemple en pharmacie ou auprès d'un professionnel de santé. Et puis l'association La Corrèze en Partage a réuni ses adhérents à NAV pour son assemblée générale. Créée en 2023, elle compte aujourd'hui 150 membres et 17 délégués locaux répartis dans 13 pays, avec pour objectif de faire rayonner la Corrèze en France et à l'international. L'association a lancé une nouvelle plateforme numérique baptisée 19 Connect pour faciliter les échanges entre ses membres. Plusieurs projets se poursuivent également autour du patrimoine, de la jeunesse et de l'avenir du territoire. Le prochain rendez-vous majeur de l'association se tiendra le 17 juillet prochain à Ussel pour les rencontres internationales de la Corrèze en Partage. On passe tout de suite au point sur l'actu en France et dans le monde. Bonjour Emmanuel Lafond.
2: Bonjour à tous. L'avocat de l'adolescent qui a eu la main arrachée à Lens dépose plainte. Son client est selon lui victime de blessures de guerre. Amputé de la main gauche, sa main droite est également abîmée et il a été touché sur d'autres parties du corps. Une grenade de type assourdissante est à l'origine de ses blessures. Pendant ce temps, un peu moins de 200 lycées sont fermés aujourd'hui en France, selon le ministre de l'Éducation Édouard Geffray, au lendemain d'une nouvelle journée de manifestation qui a rassemblé entre 160 000 et 480 000 personnes dans les rues. Les organisations lycéennes rencontreront demain les ministres de l'Éducation nationale et de l'enseignement supérieur. Une nouvelle candidature à la présidentielle, la 34e, celle de Natacha Polony. La journaliste se lance dans la course à l'Élysée. Elle estime que le pays est dans le chaos. Natacha Polony se dit confiante sur sa capacité à réunir 500 parrainages pour que sa candidature soit validée. Et puis en tennis, la retraite surprise de Gaël Monfils, alors qu'il devait à l'origine participer à son dernier tournoi début novembre à Paris. L'Agence internationale pour l'intégrité dans le tennis annonce que le Français est déjà considéré comme retraité.
1: Les rayons de soleil s'installent aujourd'hui partout sur notre département et on profite d'une ambiance calme et belle. Du côté de nos thermomètres, nos maximales sont plutôt douces. Elles affichent de 17 à 23 degrés cet après-midi. 17 à Ussel, 20 pour Argentat, 23 degrés pour Beaulieu et Brive. Pour demain jeudi et pour vendredi, ce sont une nouvelle fois les rayons de soleil qui dominent partout sur les cartes des prévisions. Et puis Météo France annonce une alternance d'averses et d'éclaircies en place pour notre week-end.

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1: Bonjour à tous. 10 personnes ont été interpellées dans le quartier de Tujac à Brive dans le cadre de 2 enquêtes liées au trafic de stupéfiants. La première concerne l'enlèvement et la séquestration de 2 adolescents contraints de monter dans le coffre d'une voiture avant d'être violentés. 7 suspects ont été mis en examen, dont 5 placés en détention provisoire. Lors d'une seconde opération menée avec le RAID, les policiers ont saisi plus de 2 kilos de cannabis, de la cocaïne et plusieurs armes. La campagne de vaccination contre la grippe et le Covid-19 a débuté hier partout en France. Elle se poursuivra jusqu'à fin janvier. Elle cible en priorité les personnes âgées, les personnes atteintes de maladies chroniques, les femmes enceintes et les personnes immunodéprimées. L'objectif est de limiter les formes graves et les hospitalisations après une épidémie de grippe particulièrement sévère l'hiver dernier, responsable de 12 700 décès en France. Les autorités sanitaires recommandent de se faire vacciner dès ce mois d'octobre. La vaccination contre le Covid reste remboursée pour tous. Les 2 vaccins peuvent être administrés lors d'un seul et même rendez-vous, par exemple en pharmacie ou auprès d'un professionnel de santé. Et puis l'association La Corrèze en Partage a réuni ses adhérents à Naves pour son assemblée générale. Créée en 2023, elle compte aujourd'hui 150 membres et 17 délégués locaux répartis dans 13 pays, avec pour objectif de faire rayonner la Corrèze en France et à l'international. L'association a lancé une nouvelle plateforme numérique baptisée 19 Connect pour faciliter les échanges entre ses membres. Plusieurs projets se poursuivent également autour du patrimoine, de la jeunesse et de l'avenir du territoire. Le prochain rendez-vous majeur de l'association se tiendra le 17 juillet prochain à Ussel pour les rencontres internationales de la Corrèze en Partage. On passe tout de suite au point sur l'actu en France et dans le monde. Bonjour Emmanuel Lafond.
2: Bonjour à tous. L'avocat de l'adolescent qui a eu la main arrachée à Lens dépose plainte. Son client est selon lui victime de blessures de guerre. Amputé de la main gauche, sa main droite est également abîmée et il a été touché sur d'autres parties du corps. Une grenade de type assourdissante est à l'origine de ses blessures. Pendant ce temps, un peu moins de 200 lycées sont fermés aujourd'hui en France, selon le ministre de l'Éducation, Édouard Geffray, au lendemain d'une nouvelle journée de manifestation qui a rassemblé entre 160 000 et 480 000 personnes dans les rues. Les organisations lycéennes rencontreront demain les ministres de l'Éducation nationale et de l'Enseignement supérieur. Une nouvelle candidature à la présidentielle, la 34e, celle de Natacha Polony. La journaliste se lance dans la course à l'Élysée. Elle estime que le pays est dans le chaos. Natacha Polony se dit confiante sur sa capacité à réunir 500 parrainages pour que sa candidature soit validée. Et puis en tennis, la retraite surprise de Gaël Monfils, alors qu'il devait à l'origine participer à son dernier tournoi début novembre à Paris. L'Agence internationale pour l'intégrité dans le tennis annonce que le Français est déjà considéré comme retraité.
1: Les rayons de soleil s'installent aujourd'hui partout sur notre département et on profite d'une ambiance calme et belle. Du côté de nos thermomètres, nos maximales sont plutôt douces. Elles affichent de 17 à 23 degrés cet après-midi. 17 à Ussel, 20 pour Argentat, 23 degrés pour Beaulieu et Brive. Pour demain jeudi et pour vendredi, ce sont une nouvelle fois les rayons de soleil qui dominent partout sur les cartes des prévisions. Et puis Météo France annonce une alternance d'averses et d'éclaircies en place pour notre week-end.

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1: Bonjour au programme de votre soirée télé de ce mercredi 14 octobre sur TF1, Tracker, la suite de la série. Sur France 2, On aboie en silence, téléfilm. Sur TMC, Bonne conduite, film avec Laure Calamy. Pauline a une méthode bien à elle pour faire de la prévention routière. Formatrice dans un centre de récupération de points le jour, elle se transforme en serial killer de chauffeurs la nuit. Sur W9, Enquête criminelle magazine. Sur France 3, Des racines et des ailes magazine, présenté par Carole Gessler. Sur le thème Passion patrimoine, mon île en Normandie. Les îles anglo-normandes conservent leur patrimoine normand ancestral malgré leurs appartenances nationales différentes. Sur France 4, Johnny Hallyday symphonique, spectacle musical. L'objectif du directeur artistique historique de Johnny Hallyday est de faire revivre sur scène l'univers artistique du chanteur en faisant entendre sa voix accompagnée par 100 musiciens. Et puis sur M6, La France a un incroyable talent au divertissement présenté par Karine Le Marchand. Très belle soirée telle à tous.
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0: La campagne de vaccination contre la grippe et le Covid-19 a débuté hier partout en France. Elle se poursuivra jusqu'à fin janvier. Elle cible en priorité les personnes âgées, les personnes atteintes de maladies chroniques, les femmes enceintes et les personnes immunodéprimées. L'objectif est de limiter les formes graves et les hospitalisations. Après une épidémie de grippe particulièrement sévère l'hiver dernier, responsable de 12 700 décès en France, les autorités sanitaires recommandent de se faire vacciner dès ce mois d'octobre. La vaccination contre le Covid reste remboursée pour tous. Les deux vaccins peuvent être administrés lors d'un seul et même rendez-vous, par exemple en pharmacie ou auprès d'un professionnel de santé. Et puis l'association La Corrèze en Partage a réuni ses adhérents à Naves pour son assemblée générale. Créée en 2023, elle compte aujourd'hui 150 membres et 17 délégués locaux répartis dans 13 pays avec pour objectif de faire rayonner la Corrèze en France et à l'international. L'association a lancé une nouvelle plateforme numérique baptisée 19 Connect pour faciliter les échanges entre ses membres. Plusieurs projets se poursuivent également autour du patrimoine, de la jeunesse et de l'avenir du territoire. Le prochain rendez-vous majeur de l'association se tiendra le 17 juillet prochain à Ussel pour les rencontres internationales de la Corrèze en Partage. On passe tout de suite au point sur l'actu en France et dans le monde. Bonjour Emmanuel Lafont.
1: Bonjour à tous. L'avocat de l'adolescent qui a eu la main arrachée à Lens dépose plainte. Son client est selon lui victime de blessures de guerre. Amputé de la main gauche, sa main droite est également abîmée et il a été touché sur d'autres parties du corps. Une grenade de type assourdissante est à l'origine de ses blessures. Pendant ce temps, un peu moins de 200 lycées sont fermés aujourd'hui en France, selon le ministre de l'Éducation, Édouard Geffray, au lendemain d'une nouvelle journée de manifestation qui a rassemblé entre 160 000 et 480 000 personnes dans les rues. Les organisations lycéennes rencontreront demain les ministres de l'Éducation nationale et de l'Enseignement supérieur. Une nouvelle candidature à la présidentielle, la 34e, celle de Natacha Polony. La journaliste se lance dans la course à l'Élysée. Elle estime que le pays est dans le chaos. Natacha Polony se dit confiante sur sa capacité à réunir 500 parrainages pour que sa candidature soit validée. Et puis en tennis, la retraite surprise de Gaël Monfils, alors qu'il devait à l'origine participer à son dernier tournoi début novembre à Paris. L'Agence internationale pour l'intégrité dans le tennis annonce que le Français est déjà considéré comme retraité.
0: Les rayons de soleil s'installent aujourd'hui partout sur notre département et on profite d'une ambiance calme et belle. Du côté de nos thermomètres, nos maximales sont plutôt douces. Elles affichent de 17 à 23 degrés cet après-midi. 17 à Ussel, 20 pour Argentat, 23 degrés pour Beaulieu et Brive. Pour demain jeudi et pour vendredi, ce sont une nouvelle fois les rayons de soleil qui dominent partout sur les cartes des prévisions. Et puis Météo France annonce une alternance d'averses et d'éclaircies en place pour notre week-end.

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Le pays du Zerche se mobilise en octobre pour Octobre Rose avec notamment une marche rose organisée dimanche 18 à la Mongerie. 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
1: Bonjour à tous. 10 personnes ont été interpellées dans le quartier de Tujac à Brive dans le cadre de 2 enquêtes liées au trafic de stupéfiants. La première concerne l'enlèvement et la séquestration de 2 adolescents contraints de monter dans le coffre d'une voiture avant d'être violentés. 7 suspects ont été mis en examen, dont 5 placés en détention provisoire. Lors d'une seconde opération menée avec le RAID, les policiers ont saisi plus de 2 kilos de cannabis, de la cocaïne et plusieurs armes.

0: Pour son Assemblée Générale. Créée en 2023, elle compte aujourd'hui 150 membres et 17 délégués locaux répartis dans 13 pays, avec pour objectif de faire rayonner la Corrèze en France et à l'international. L'association a lancé une nouvelle plateforme numérique baptisée 19 Connect pour faciliter les échanges entre ses membres. Plusieurs projets se poursuivent également autour du patrimoine, de la jeunesse et de l'avenir du territoire. Le prochain rendez-vous majeur de l'association se tiendra le 17 juillet prochain à Ussel pour les rencontres internationales de la Corrèze en partage. On passe tout de suite au point sur l'actu en France et dans le monde. Bonjour Emmanuel Lafond.
1: Bonjour à tous. Un soulagement pour une grande partie des salariés de Duralex. La verrerie est sauvée. Le projet de reprise de l'entrepreneur Cédric Meston a été validé par le tribunal de commerce du Loiret. Sur 220 emplois, 155 seront maintenus. Duralex avait été placé en redressement judiciaire début juin. L'adolescent auteur de coups de fusil dans son collège d'Aubagne dit avoir agi par vengeance. Il se dit la cible de harcèlement de la part de ses professeurs et de ses camarades. Le collégien reconnaît les faits mais conteste avoir voulu tuer. Il avoue avoir mûri son projet depuis plusieurs mois. L'avocat de l'adolescent qui a eu la main arrachée à Lens dépose plainte. Son client est selon lui victime de blessures de guerre. Amputé de la main gauche, sa main droite est également abîmée. Une grenade de type assourdissante est à l'origine de ses blessures. Et puis en tennis, la retraite surprise de Gaël Monfils. Alors qu'il devait à l'origine participer à son dernier tournoi début novembre à Paris pour le Masters 1000, l'Agence internationale pour l'intégrité dans le tennis annonce que le Français est déjà considéré comme retraité.
0: Les rayons de soleil s'installent aujourd'hui partout sur notre département et on profite d'une ambiance calme et belle. Du côté de nos thermomètres, nos maximales sont plutôt douces. Elles affichent de 17 à 23 degrés cet après-midi. 17 à Ussel, 20 pour Argentat, 23 degrés pour Beaulieu et Brive. Pour demain jeudi et pour vendredi, ce sont une nouvelle fois les rayons de soleil qui dominent partout sur les cartes des prévisions. Et puis Météo France annonce une alternance d'averses et d'éclaircies en place pour notre week-end.

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0: La 34e fête de la châtaigne se tient dimanche 18 octobre à Bénat. La commune célèbre depuis plus de 30 ans ce fruit emblématique du terroir, autrefois surnommé le pain des bois. Toute la journée, les visiteurs pourront découvrir les produits locaux, déguster des spécialités à base de châtaigne bien sûr et profiter de nombreuses animations. Au programme également, artisanat, vide-grenier, démonstration, un salon du livre réunissant une vingtaine d'auteurs et d'éditeurs locaux sera également en place toute la journée. Tout le programme est à retrouver sur le site tourismecorrèze.com.
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1: Oh yeah, 16h sur Jordan FM, dans un instant les nouveautés, cinéma, l'histoire de nos expressions dans le best-of des matinales et le retour de l'info. Le point sur l'actu de ce mercredi 14 octobre avec Sophie Fritsch. Bonsoir Sophie.
2: Bonsoir Guillaume, bonsoir à tous. Un chauffeur poids lourd a été condamné par le tribunal correctionnel de Brive à 270 euros d'amende après un accident survenu sur l'A20 en novembre 2024. Son camion de 57 tonnes avait alors percuté un fourgon de la direction interdépartementale des routes Centre-Ouest, puis l'avait traîné sur près de 80 mètres. Le routier a expliqué avoir aperçu le fourgon au dernier moment, gêné par le soleil. Il lui a notamment été reproché une vitesse inadaptée. Il a tout de même été relaxé pour l'effet de mise en danger de la vie d'autrui. La collision n'avait fait aucune victime. En Haute-Corrèze, la sécheresse continue de compliquer l'approvisionnement en eau potable. À Ambrujac, un camion-citerne alimente tous les deux jours un château d'eau de 10 000 litres pour desservir une trentaine d'habitants de deux hameaux. Malgré les pluies récentes, la commune prévoit de poursuivre ce dispositif jusqu'en décembre. Une solution coûteuse qui affecte également le goût et la température de l'eau. Pour sécuriser l'approvisionnement, la municipalité envisage désormais de relier le réseau à une source située à moins de 2 km de la commune. Et puis la patinoire de Brive pourrait nécessiter jusqu'à

0: monde. Bonsoir Axel Pontier.
1: Bonjour à tous. Un soulagement pour une grande partie des salariés de Duralex. La verrerie est sauvée. Le projet de reprise de l'entrepreneur Cédric Meston a été validé par le tribunal de commerce du Loiret. Sur 220 emplois, 155 seront maintenus. Duralex avait été placé en redressement judiciaire début juin. L'adolescent auteur de coups de fusil dans son collège d'Aubagne dit avoir agi par vengeance. Il se dit la cible de harcèlement de la part de ses professeurs et de ses camarades. Le collégien reconnaît les faits mais conteste avoir voulu tuer. Il avoue avoir mûri son projet depuis plusieurs mois. L'avocat de l'adolescent qui a eu la main arrachée à Lens dépose plainte. Son client est selon lui victime de blessures de guerre. Amputé de la main gauche, sa main droite est également abîmée. Une grenade de type assourdissante est à l'origine de ses blessures. Et puis en tennis, la retraite surprise de Gaël Monfils. Alors qu'il devait à l'origine participer à son dernier tournoi début novembre à Paris pour le Masters 1000, l'Agence internationale pour l'intégrité dans le tennis annonce que le Français est déjà considéré comme retraité.
0: Et c'est mercredi, le beau temps domine jusqu'à la tombée du jour. Cette très belle ambiance se poursuit également demain. Soleil et douceur restent en effet au programme selon Météo France. Du côté de nos thermomètres, comptez de 12 à 18 degrés au meilleur de la matinée. Et demain après-midi, nos maximales afficheront de 20 à 26 degrés. 20 à Trégnac, 23 pour Argentat, 26 pour Malemort. Vendredi, seuls les rayons de soleil s'affichent une nouvelle fois sur les cartes des prévisions. Et puis Météo France annonce une alternance d'averses et d'éclaircies en place pour notre week-end. Il faudra également compter sur une baisse du mercure samedi et dimanche.
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3: 16 heures passées de 4 minutes, top départ de notre 16-20 en ce mercredi 14 octobre. Très heureux de vous accompagner d'ici 17h cap sur le grand écran avec la sortie du film Les Misérables avec un gros casting. Nous découvrirons également d'où vient l'expression graisser la patte à 16h30 avec Sylvain et Charlotte. Et puis il y a de la musique pour démarrer ce 16-20 avec Kyo, Somber et Adèle Castillon tout de suite.

0: Le Graal, c'était Kyo sur Jordan FM. Avant le phénomène pop country et la l'anglais, Eddie De Preto et YouTube. Et aussi le meilleur des matinales avec Sylvain et Charlotte à 16h30.
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0: Dès aujourd'hui, mercredi 14 octobre, vous pourrez voir le film Les Misérables réalisé par Fred Cavaillé, porté par un casting magistral avec Vincent Lindon dans le rôle de Jean Valjean, Tahar Rahim en Javert et Camille Cotin en Fantine. On retrouve également Benjamin Lavergne au casting, l'excellent Benjamin Lavergne. Cette fresque historique intense qui nous replonge au cœur du 19e siècle.
2: J'étais Jean Valjean. Aujourd'hui, je suis Monsieur Madeleine, maire de Montreuil-sur-Mer.
3: Tu arrives de Paris et tu es célibataire. Des enfants ?
4: Cosette.
3: Non.
4: Tu vas être gentille. Et t'écoute bien, monsieur et madame Thénardier.
0: Pendant près de 3 heures, on vibre au rythme d'un duel saisissant entre justice, sacrifice et humanité. Les Misérables, dès à présent, dans les salles obscures. Pour retrouver une salle proche de chez vous, direction le site allociné.fr.
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0: Beautiful Day, c'était U2 à l'instant dans le 16-20 sur Jordan FM. Alors l'histoire de U2, elle n'est pas prête de s'arrêter puisque Bono et The Edge travaillent activement sur deux nouveaux morceaux orientés vers un son rock très énergique tout en célébrant les rééditions de leurs albums majeurs, bien sûr. Restez bien avec moi côté musique dans un instant. On va retrouver Moziman et Gaëtan Roussel. Grossi Bon Entendeur et Jen Birkin et Aimé Simone. Sur Jordan FM, c'est le moment pour nous de retrouver le duo des matinales. 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
1: 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Ils avaient alors, forcément, un petit peu la patte graissée, quoi.
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0: C'était The Jacksons à l'instant dans le 16-20 sur Jordan FM. Alors le nouveau Charlotte Cardin, Phil Collins et Marguerite. Et le retour de l'info à 17h avec Sophie Fritti et Axel Pontier.
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0: À 17h, on revient sur l'actu proche de chez vous avec Sophie Fritsch. Bonsoir Sophie.
1: Bonsoir Guillaume, bonsoir à tous. Un chauffeur poids lourd a été condamné par le tribunal correctionnel de Brive à 270 euros d'amende après un accident survenu sur l'A20 en novembre 2024. Son camion de 57 tonnes avait alors percuté un fourgon de la direction interdépartementale des routes Centre-Ouest, puis l'avait traîné sur près de 80 mètres. Le routier a expliqué avoir aperçu le fourgon au dernier moment, gêné par le soleil. Il lui a notamment été reproché une vitesse inadaptée. Il a tout de même été relaxé pour l'effet de mise en danger de la vie d'autrui. La collision n'avait fait aucune victime. En Haute-Corrèze, la sécheresse continue de compliquer l'approvisionnement en eau potable. À Ambrujac, un camion-citerne alimente tous les deux jours un château d'eau de 10 000 litres pour desservir une trentaine d'habitants de deux hameaux. Malgré les pluies récentes, la commune prévoit de poursuivre ce dispositif jusqu'en décembre. Une solution coûteuse qui affecte également le goût et la température de l'eau. Pour sécuriser l'approvisionnement, la municipalité envisage désormais de relier le réseau à une source située à moins de 2 km de la commune. Et puis la patinoire de Brive pourrait nécessiter jusqu'à 17 millions d'euros de travaux. Construite en 1972, elle est désormais vétuste et très énergivore. La facture énergétique actuelle atteint en effet 350 à 380 000 euros par an. La ville de Brive injecte près de 80 000 euros chaque année depuis 1997 pour maintenir l'exploitation de l'équipement. La municipalité étudie donc trois scénarios. Une rénovation de l'existant pour un peu moins de 4 millions d'euros, une restructuration à 8 millions, voire 10 millions avec une extension, ou une démolition suivie d'une reconstruction pour près de 17 millions d'euros. Le maire de Brive souhaite trancher sur cet important dossier d'ici la fin de son mandat. On poursuit avec l'actualité en France et dans le monde.

0: Amputé de la main gauche, sa main droite est également abîmée. Une grenade de type assourdissante est à l'origine de ses blessures. Et puis en tennis, la retraite surprise de Gaël Monfils, alors qu'il devait à l'origine participer à son dernier tournoi début novembre à Paris pour le Masters 1000. L'Agence internationale pour l'intégrité dans le tennis annonce que le Français est déjà considéré comme retraité.
1: Et c'est mercredi, le beau temps domine jusqu'à la tombée du jour. Cette très belle ambiance se poursuit également demain. Soleil et douceur restent en effet au programme selon Météo France. Du côté de nos thermomètres, comptez de 12 à 18 degrés au meilleur de la matinée. Et demain après-midi, nos maximales afficheront de 20 à 26 degrés. 20 à Trégnac, 23 pour Argentat, 26 pour Malemort. Vendredi, seuls les rayons de soleil s'affichent une nouvelle fois sur les cartes des prévisions. Et puis Météo France annonce une alternance d'averses et d'éclaircies en place pour notre week-end. Il faudra également compter sur une baisse du mercure samedi et dimanche.
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3: 17h04 sur Jordan FM, très bel après-midi à tous, bienvenue si vous nous rejoignez au programme d'ici 18h, les films à l'affiche au cinéma avec Brad Pitt sur grand écran dans vos salles obscures, vos billets à gagner pour l'Opéra Limoges pour aller voir Lynn en concert et puis un petit point rugby pro D2 avant 18h. Côté musique, Miles Smith, Kenji et Tame Impala vous accompagnent pour cette deuxième heure d'émission, on écoute Loser tout de suite, Tame Impala sur Jordan FM.

0: Stargazing, la voix de Miles Smith sur Jordan FM. Avant le nouveau Louane, mode avion, Lynn, je pense à vous et The Connells. Mais avant, on regarde les films à l'affiche au cinéma cette semaine.
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0: En salle depuis le mercredi 23 septembre dernier, le film d'action Heart of the Beast, réalisé par David Ayer, qui nous plonge dans les décors magnifiques, grandioses mais impitoyables de l'Alaska. Brad Pitt y incarne James Belmont, un ancien des forces spéciales projeté après le crash de son avion. Seul face à une nature extrême, il ne peut compter que sur son fidèle chien Odin pour braver tous les dangers et tenter de survivre.
2: T'es la première personne que je vois dans un coin où circuler. Tu travailles dans quoi, James ?
3: Les forces spéciales, à la retraite.
2: J'ai remarqué dans la gueule de ton chien le truc en métal.
3: Oda était un chien de combat. Notre cible l'a frappé avec une brique.
2: C'est le même crétin qui lui a cassé la patte ?
3: Ouais.
2: J'espère que tu l'as remis à sa place.
3: Je lui ai collé une balle dans la tête.
2: Oh la vache.
0: Un récit poignant et haletant qui explore la force du lien entre l'homme et l'animal face aux épreuves les plus intenses à découvrir dès à présent dans toutes les salles obscures.
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C'était Lynn à l'instant, je pense à vous dans le 16-20 sur Jordan FM, après avoir conquis le cœur du public avec ce premier single qui a dépassé les 50 millions de streams. Lynn par la rencontre de son public pour une première tournée événement dans toute la France et sur Jordan FM. 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

0: retour de l'info à 18h avec Sophie Frétier, Axel Pantier.
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0: juste avant, on revient sur l'actu de ce mercredi 14 octobre avec Sophie Fritsch. Bonsoir Sophie.
1: Bonsoir Guillaume, bonsoir à tous. Un chauffeur poids lourd a été condamné par le tribunal correctionnel de Brive à 270 euros d'amende après un accident survenu sur l'A20 en novembre 2024. Son camion de 57 tonnes avait alors percuté un fourgon de la direction interdépartementale des routes Centre-Ouest, puis l'avait traîné sur près de 80 mètres. Le routier a expliqué avoir aperçu le fourgon au dernier moment, gêné par le soleil. Il lui a notamment été reproché une vitesse inadaptée. Il a tout de même été relaxé pour l'effet de mise en danger de la vie d'autrui. La collision n'avait fait aucune victime. En Haute-Corrèze, la sécheresse continue de compliquer l'approvisionnement en eau potable. À Ambrujac, un camion-citerne alimente tous les deux jours un château d'eau de 10 000 litres pour desservir une trentaine d'habitants de deux hameaux. Malgré les pluies récentes, la commune prévoit de poursuivre ce dispositif jusqu'en décembre. Une solution coûteuse qui affecte également le goût et la température de l'eau. Pour sécuriser l'approvisionnement, la municipalité envisage désormais de relier le réseau à une source située à moins de 2 km de la commune. Et puis la patinoire de Brive pourrait nécessiter jusqu'à 17 millions d'euros de travaux. Construite en 1972, elle est désormais vétuste et très énergivore. La facture énergétique actuelle atteint en effet 350 à 380 000 euros par an. La ville de Brive injecte près de 80 000 euros chaque année depuis 1997 pour maintenir l'exploitation de l'équipement. La municipalité étudie donc trois scénarios. Une rénovation de l'existant pour un peu moins de 4 millions d'euros, une restructuration à 8 millions, voire 10 millions avec une extension, ou une démolition suivie d'une reconstruction pour près de 17 millions d'euros. Le maire de Brive souhaite trancher sur cet important dossier d'ici la fin de son mandat. On poursuit avec l'actualité en France et dans le monde. Bonsoir Axel Pontier.
2: Bonsoir à tous. Sébastien Lecornu dénonce une violence inédite devant les sénateurs. Le Premier ministre a dévoilé un nouveau bilan du mouvement des lycéens. 937 policiers et gendarmes blessés, mais aussi 149 personnels de l'éducation nationale. Parmi eux, les proviseurs. Le syndicat des proviseurs appelle à une demi-journée morte demain après-midi pour alerter sur la situation. L'adolescent de 14 ans qui a tiré au fusil de chasse lundi dans son collège d'Aubagne reconnaît les faits, mais conteste avoir voulu tuer. C'est ce qu'annonce le parquet national antiterroriste. Le jeune homme qui a blessé le principal de l'établissement ainsi qu'une enseignante motive son acte par une volonté de vengeance en raison de harcèlement par ses

0: 23 pour Argentat, 26 pour Malemort. Vendredi, seuls les rayons de soleil s'affichent une nouvelle fois sur les cartes des prévisions. Et puis Météo France annonce une alternance d'averses et d'éclaircies en place pour notre week-end. Il faudra également compter sur une baisse du mercure samedi et dimanche.
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2: 18h04 sur Jordan FM, ravi de vous accompagner pour cette fin d'après-midi. D'ici 19h, focus sur le film La Maison de nos Rêves. Les meilleurs choix de votre soirée télé à 18h30 et toutes les infos proches de chez vous avant 19h. Flo de la Vega arrive dans un instant côté musique. Il y aura aussi Beyoncé et puis Manon Lisa tout de suite.
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0: Printemps éternel, Flo de la Vegas sur Jordan FM avant Riviera. Grossier le duo Big Flo et Oli et Supertramp. Et le programme télé de votre soirée.
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0: On regarde les films qui sont à l'affiche au cinéma encore cette semaine. La maison de nos rêves de Claude Zidi Junior qui rassemble à l'écran Kev Adams et l'irrésistible Chantal Latsou. L'histoire, un jeune couple pense avoir dégoté l'affaire du siècle en achetant une sublime villa engagée auprès d'une dame censée être au soir de sa vie. Mais coup de théâtre, juste après la signature, la propriétaire retrouve une forme olympique et transforme leur havre de paix en un véritable enfer hilarant.
2: Vous savez ce que c'est un viager ? Vous achetez une maison, mais vous ne pouvez l'habiter que lorsque la personne qui vend la maison en viager meurt.
3: C'est trop beau.
4: C'est trop beau.
2: Normalement, ça n'est pas l'usage, mais elle est d'accord pour vous rencontrer.
3: C'est bien.
4: C'est terrible.
3: C'est terrible, bien sûr, c'est terrible.
4: C'est bien. C'est terriblement bien.
3: Respirez mieux.
2: Elle vous dit bonjour.
0: Entre piques savoureuses, situation absurde, cette comédie rythmée promet un pur moment de divertissement pour toute la famille. Rendez-vous dès aujourd'hui dans vos cinémas locaux pour découvrir ce coup de cœur de saison.
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0: Sur Jordan FM, on vous souhaite un très bon début de soirée en notre compagnie. Bienvenue si vous nous rejoignez. Direction le Sismographe à Aurillac dans les prochaines minutes pour parler du premier concert de la saison. Quand Claude et Montanita au programme ce vendredi soir. Côté musique, juste avant, on va écouter 4 Il y aura aussi Claude Capéo et Cyril. Et à 18h30, c'est le programme télé de votre soirée.
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2: Bonjour, au programme de votre soirée télé de ce mercredi 14 octobre sur TF1, Tracker, la suite de la série. Sur France 2, On aboie en silence, téléfilm. Sur TMC, Bonne conduite, film avec Laure Calamy. Pauline a une méthode de bien à elle pour faire de la prévention routière. Formatrice dans un centre de récupération de points le jour, elle se transforme en serial killeuse de chauffeurs la nuit. Sur W9, Enquête criminelle, magazine. Sur France 3, Des racines et des ailes, magazine présenté par Carole Gessler. Sur le thème Passion patrimoine, mon île en Normandie, les îles anglo-normandes conservent leur patrimoine normand ancestral malgré leurs appartenances nationales différentes. Sur France 4, Johnny Hallyday symphonique, spectacle musical. L'objectif du directeur artistique historique de Johnny Hallyday est de faire vivre sur scène l'univers artistique du chanteur en faisant entendre sa voix accompagnée par 100 musiciens. Et puis sur M6, La France, un incroyable talent au divertissement présenté par Karine Le Marchand. Très belle soirée à tous.

0: Je lui dirai, c'était Céline Dion sur Jordan FM. Avant le nouveau Angèle, Tracy Chapman et Joseph Kamel.
1: Partout où tu veux.
0: Et le retour de l'info avec Sophie Fritchie et Axel Pontier.
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0: Le nouveau point sur l'actu de ce mercredi vous est présenté par Sophie Fritsch. Bonsoir Sophie.
1: Bonsoir Guillaume, bonsoir à tous. Un chauffeur poids lourd a été condamné par le tribunal correctionnel de Brive à 270 euros d'amende après un accident survenu sur l'A20 en novembre 2024. Son camion de 57 tonnes avait alors percuté un fourgon de la direction interdépartementale des routes Centre-Ouest, puis l'avait traîné sur près de 80 mètres. Le routier a expliqué avoir aperçu le fourgon au dernier moment, gêné par le soleil. Il lui a notamment été reproché une vitesse inadaptée. Il a tout de même été relaxé pour l'effet de mise en danger de la vie d'autrui. La collision n'avait fait aucune victime. En Haute-Corrèze, la sécheresse continue de compliquer l'approvisionnement en eau potable. À Ambrujac, un camion-citerne alimente tous les deux jours un château d'eau de 10 000 litres pour desservir une trentaine d'habitants de deux hameaux. Malgré les pluies récentes, la commune prévoit de poursuivre ce dispositif jusqu'en décembre. Une solution coûteuse qui affecte également le goût et la température de l'eau. Pour sécuriser l'approvisionnement, la municipalité envisage désormais de relier le réseau à une source située à moins de 2 km de la commune. Et puis la patinoire de Brive pourrait nécessiter jusqu'à 17 millions d'euros de travaux. Construite en 1972, elle est désormais vétuste et très énergivore. La facture énergétique actuelle atteint en effet 350 à 380 000 euros par an. La ville de Brive injecte près de 80 000 euros chaque année depuis 1997 pour maintenir l'exploitation de l'équipement. La municipalité étudie donc trois scénarios. Une rénovation de l'existant pour un peu moins de 4 millions d'euros, une restructuration à 8 millions, voire 10 millions avec une extension, ou une démolition suivie d'une reconstruction pour près de 17 millions d'euros. Le maire de Brive souhaite trancher sur cet important dossier d'ici la fin de son mandat. On poursuit avec l'actualité en France et dans le monde. Bonsoir Axel Pontier.
2: Bonsoir à tous. Sébastien Lecornu dénonce une violence inédite devant les sénateurs. Le Premier ministre a dévoilé un nouveau bilan du mouvement des lycéens. 937 policiers et gendarmes blessés, mais aussi 149 personnels de l'éducation nationale. Parmi eux, les proviseurs. Le syndicat des proviseurs appelle à une demi-journée morte demain après-midi pour alerter sur la situation. L'adolescent de 14 ans qui a tiré au fusil de chasse lundi dans son collège d'Aubagne reconnaît les faits mais conteste avoir voulu tuer. C'est ce qu'annonce le parquet national antiterroriste. Le jeune homme qui a blessé le principal de l'établissement ainsi qu'une enseignante motive son acte par une volonté de vengeance en raison de harcèlement par ses professeurs et ses camarades. Un soulagement pour une grande partie des salariés de Duralex. La verrerie est sauvée. Le projet de reprise de l'entrepreneur Cédric Meston a été validé par le tribunal de commerce du Loiret. Sur 220 emplois, 155 seront maintenus. Et puis en foot, le PSG joue ce soir dans le cadre de la deuxième journée de la Ligue des Champions. Déplacement sur la pelouse de Manchester City.
1: Et c'est mercredi, le beau temps domine jusqu'à la tombée du jour. Cette très belle ambiance se poursuit également demain. Soleil et douceur restent en effet au programme selon Météo France. Du côté de nos thermomètres, comptez de 12 à 18 degrés au meilleur de la matinée. Et demain après-midi, nos maximales afficheront de 20 à 26 degrés. 20 à Trégnac, 20

Bros, ce sera tout à l'heure, vous aurez tout le détail. Et puis, de la musique également pour démarrer cette dernière heure d'émission. Damiano David, le leader de Maneskin en solo. Jean-Louis Aubert également. Et puis, Olivia Rodrigo, on l'écoute avec Drop Dead sur Jardin FM. Très bon début de soirée à tous.

0: le leader du groupe Maneskin en solo, Damiano David, sur Jordan FM.
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0: Avant Estelle, Etienne et Florent Pagny.
2: Vous n'aurez pas la liberté de penser.
0: Mais avant, on parle cinéma.
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0: En salle depuis le mercredi 23 septembre dernier, et toujours à l'affiche, le nouveau film de Jeanne-Héry Garance, qui vous invite à suivre le parcours vibrant d'une jeune comédienne incarnée par Adèle Exarchopoulos. Vaillante, joyeuse et entière, Garance cherche un réconfort quotidien dans l'alcool pour faire face aux remous de la vie.
4: On sait qu'on peut pas t'aider à résoudre ton problème avec l'alcool.
5: Oh, désolé, énorme galère dans le RER avec la femme que je prends un taxi.
6: Tu sais ce qui se passe si tu rates une représentation?
5: Y a pas de cas où je rate une représentation.
4: T'es Gwyn?
5: Pas beaucoup.
7: Tu m'envoies un message pour me dire que t'es bien arrivé? Elle dit quoi?
8: Gueule de bois des enfers.
9: Elle dit gueule de bois des enfers.
0: À travers 8 années de rencontres, de fêtes, d'angoisses et de déménagements, le film retrace une véritable révolution amicale et personnelle. Une fresque humaine et bouleversante sur les dépendances et la quête de soi, portée par une interprétation magistrale.
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Ma liberté de penser, c'était Florent Pagny dans le 16-20 sur Jordan FM. 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On va écouter Katy Perry dans un instant, Étienne Dao et les enfants. Mais pour l'heure, voici Vianney avec son nouveau single, Le Dor et

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0: Tout se casse, c'était les Enfoirés sur Jordan FM.
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0: 19h45 sur Jordan FM, le 16-20 touche à sa fin pour ce mercredi 14 octobre. Merci à toutes et à tous d'avoir partagé votre fin d'après-midi en notre compagnie. On se donne rendez-vous demain dès 16h pour faire le plein de musique, de cadeaux, d'infos locales et surtout... de

0: back avant 20h. Je vous souhaite de passer une excellente soirée. Demain matin, vous retrouvez Sylvain et Charlotte dès 6h. Bon courage pour demain matin. Bye bye.
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1: AXA Prévention a voulu savoir ce qui empêchait les gens de faire les dépistages du cancer recommandés et interroger les Français sur leurs raisons. Clotilde Fretet, bonjour.
2: Bonjour.
1: Vous êtes secrétaire générale d'AXA Prévention. Alors, quel est le constat?
2: Eh bien, en France, le taux de participation au dépistage organisé reste inférieur à 50%, alors que tout le monde en reconnaît l'utilité.
1: 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Quels sont les freins?
2: Eh bien, ce sont surtout des freins psychologiques. Il y a la peur du résultat et de la douleur, ouais. La crainte aussi d'inquiéter ses proches et la solitude. Autant de blocages qui empêchent le passage à l'action, même face à un enjeu de santé aussi déterminant.
1: Cela dit, votre étude identifie aussi des leviers pour encourager ce passage à l'action.
2: Oui, et les plus forts, ce sont les liens d'affection qui nous unissent à nos proches. Pour 7 Français sur 10, le dépistage est un acte d'amour. Nous sommes uniques pour ceux qui nous aiment. Alors faisons nos dépistages du cancer aussi pour eux.
1: Merci Clotilde.
2: Merci.
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Affirmatif. Et quoi d'autre? Si j'assure. Affirmatif. Quoi? Tout seul? La technique? Affirmatif. Du doigt de pied? Self-control? Affirmatif. Comment ça?